regardez. Allez, c'est pris. Lève-toi. Il dit que ça allait venir ici.

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Salut tout le monde, 21h. Bon, 21h si vous l'écoutez en live, je le sais. Si vous l'écoutez pas en live, que vous l'écoutez n'importe où sur Balado Québec, sur Spotify, sur n'importe quelle radio au Québec qui le présente, vous êtes à Polybius et il est peut-être pas 21h, mais dans notre cas en live, à la radio CIE-là dans la rue Saint-Pierre, c'est 21h. Alors, ben voilà, on commence pour un nouvel épisode de Polybius, épisode 25. 2, 5, je suis fort en maths, je suis un gars de même. Plus sérieusement, ben voilà, hein, 25, ben oui, déjà, c'est comme un, comment je pourrais dire, c'est comme un chiffre important, 25, hein, c'est un quart de 100, c'est quand même pas pire pour vrai. 25, c'est aussi mon âge, donc 25, c'est pas n'importe quel chiffre, franchement, c'est de quoi d'intéressant, n'importe quel nombre, je devrais dire. Tu sais, c'est quand même de quoi un accomplissement intéressant, surtout que je vais en faire 100 épisodes pour Polybius, et 25, comme je l'ai dit, il y a quoi de beau? Alors, je me suis dit, pour un épisode comme ça, on va faire de quoi de spécial, évidemment. Rien. Oh, attends, tu t'attendais à ce que, hey, justement, pour l'occasion, on va faire de quoi de vraiment très intéressant. On va faire une thématique spéciale. On va emmener des invités. Écoute, le gros party. On va inviter Yves-Joseph de Kerguelen, de Trémarec, de la famille de Kerguelen. Yves, pour les intimes, hein, je pense qu'on peut l'appeler Yves, c'est moins compliqué. C'est un explorateur français, hein, c'est pas un nom que j'ai inventé, attention. Donc, c'est ça, j'en aurais pu inviter plein de gens, mais non, on n'a rien fait, finalement. C'est ça. Il n'y a même pas de thématique. Aucune thématique pour, j'allais dire ce soir, parce que je le fais en live, là. Mais peu importe à quel moment vous l'écoutez, le matin, l'après-midi, la nuit, le soir, dimanche, c'est pas un temps de journée, c'est pas grave, le dimanche d'une journée, c'est déjà ça. Bienvenue à Polybius pour l'épisode 25. Polybius, c'est quoi avant? Ben, c'est un show de synthwave, de retrowave, de chillwave, de dark synth, en fait. Pas mal tout ce qui a le mot synth ou wave dedans. Là. Fait qu'on va appeler ça un show de synthwave. C'est quoi ça, le synthwave? C'est un sous-genre de la musique électronique fortement inspiré des années 80. C'est également un genre artistique très, très populaire, hein, qui est fortement inspiré, je dirais, de tout ce qui est... tout ce qui est années 80, mais futuriste en même temps. Donc, tu reprends tout ce qu'il y a eu de bon des années 80. Je dis bien de bon, hein? Pas tout, là. Hein? Vous connaissez sûrement sur Internet les fameuses vidéos de cours d'aérobic. Ouais, ça a moins bien vieilli, ça, en effet. Ça a même très mal vieilli, mais c'est ça. Donc, tu prends ce qu'il y a de bon des années 80 et tu le mets au goût du jour. Et même, en fait, pas juste au goût du jour, tu l'emmènes dans un futur... voilà, c'est, en fait, c'est un design entre le rétro et le futur. Qu'est-ce que ça donne? Un genre de musique quand même très appréciable pour vrai. La preuve, j'ai décidé de créer Polybius parce que au Québec, à la base, j'ai commencé l'émission l'année passée et il n'y avait pas d'émission de synthwave au Québec. Y en a-tu d'autres? Fort probablement en forme de podcast comme je l'offre, mais en live sur une radio du Québec, là, directement en live présentiel. C'est la seule. Et ça, c'est quand même très, très cool. On est déjà à 25 épisodes et c'est toujours la seule. Alors, c'est fun, ça, quand c'est la seule, parce que tu peux dire, c'est la plus écoutée au Québec dans le synthwave. Ben ouais, il n'y en a pas d'autres. C'est moi le numéro un. C'est pas vous autres. En même temps, ben, c'est ça. Jusqu'à temps que quelqu'un se dise, hey, je préfère un show, puis qu'il pogne plus d'auditeurs que moi. Mais bon, ça sera pour un autre jour. Alors, c'est ça, je le disais, aujourd'hui, pas de thématique. La semaine passée, on a eu la thématique tranquillité, hein, donc c'est des chansons plus douces. Je me suis dit que cette semaine, ça allait brasser un petit peu plus. Hein? Ben oui, on allait brasser les cartes un petit peu plus. Mais il n'y a pas de thématique en particulier. Pourquoi? Ben en fait, c'est la faute d'Internet. ça pourrait même être ça, la thématique. En fait, l'Internet a été particulièrement lent aujourd'hui, dans mon cas. Alors, ben j'ai fait mon émission comme à l'habitude et ben, je me suis pris un petit peu in extremis. Il y a cet épisode, j'ai failli pas pouvoir le faire et seulement dû le reporter la semaine prochaine. Là, je suis là. C'est ça qui est bien. Je suis là quand même. Je vais pouvoir le présenter. Mais il n'y a pas de thématique, mais par contre, au moins, comme je vous le dis, il y a de la musique qui bouge, de la musique est vraiment très appréciable. Du dark synth aussi, on en a pas mal, évidemment. On y va pas à moitié ce soir. On commence tout de suite avec deux nouveautés. J'ai deux nouveautés à vous présenter. Je les mets directement en début d'émission. Et évidemment, là, quand je dis que ça va bouger, là, ça peut bouger genre, ah, c'est pas pire, comme ça peut rentrer dedans. Là. Ça, c'est vraiment, il y a pas de juste milieu. Là. Donc, on va commencer avec Inski avec Turbo Lover. Ça, c'est plutôt tranquille, mais il y a quand même pas mal d'énergie là-dedans. Là. Ça vient de sortir, je pense, cette semaine ou... je pense même aujourd'hui, en fait. Là. Puis par la suite, ça va être Vulcari 64 avec Hyper Anaconda. Ben voilà, ça aussi, c'est sorti cette semaine. Je présente beaucoup de nouveautés du synthwave dans Polybius parce que, ben, j'aime ça présenter des artistes émergents ou même des artistes qui sont plus connus, souvent, mais qui viennent sortir du nouveau stock, puis j'ai envie de vous le partager. Sur ce, ça s'en vient à l'instant. Bienvenue à l'épisode 25 de Polybius.

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Et on est de retour pour justement Polybius, épisode 25, un épisode sans thématique, mais un épisode avec des musiques qui note dedans, qui a un épisode qui bouge aujourd'hui. Et moi, je suis content parce que j'aime ce genre de musique-là qui a plus d'action. Quoique là, celle-là qui vient de jouer, c'était Vulcari 64 avec Hyper Anaconda. Ça, c'était pas nécessairement du gros Dark Sin extrême, là. Mais bon, fallait bien commencer l'émission tranquillement, mais sûrement. Et. Comme je l'ai dit, quand tu commences tranquillement, ben, c'est ça, une étape à la fois non plus. Là. Hein? On aura un épisode Dark Synth cette saison. Il y en a, je vais en faire un à peu près un par saison. Okay? Comme je vais faire des épisodes plus tranquilles aussi et des épisodes avec des thématiques qui n'ont absolument aucun bon sens. L'épisode 22, je vous rappelle, c'était les félins. Pourquoi les félins? J'ai aucune idée. Je sais pas. Honnêtement, j'ai aucune idée. Je me suis dit, tiens, voilà. J'ai ouvert le dictionnaire. En fait, j'ai pris mon dictionnaire. J'ai dit, je vais prendre un mot au hasard. Et puis, ben voilà. Vous savez, je pourrais le faire présentement, tu sais. Je vais prendre un dictionnaire. Ben là, c'est un cartable. C'est un cartable. Okay, j'ai pas de dictionnaire, malheureusement. Là. Puis, je vais prendre le premier mot. Ça va être la thématique la semaine prochaine. Tente-roulotte. Bon, ben voilà, tente-roulotte la semaine prochaine. OK, non, ça sera sûrement pas ça, mais hey, ça aurait été un peu drôle. Non, ben voilà, hein, la semaine de dire que tu peux faire une thématique absolument n'importe quoi. Donc, ben là, au niveau musique, Synth Bart 81 avec Lights Out. Et une chanson avec beaucoup de guitare électrique, parce que, ben pourquoi pas, hein? Hey, c'est un épisode qui n'a plus dedans, même si, comme je l'ai dit, une étape à la fois, je devrais dire, c'est ça. On commence tranquillement, mais sûrement. Et par la suite, ce sera Otrebor. Et là, je me suis dit, c'est quoi ça, Otrebor? J'ai cherché un peu. Hein, la chanson s'appelle Dissonantia. Et c'est quelqu'un qui vient donc de Caracas, la capitale du Venezuela. Et ouais, c'est quand même loin, hein? Mais ça, c'est de quoi de très très cool, c'est que le synthwave est connu pour être une musique underground en général. C'est plus populaire dans certains pays. En Europe, c'est un petit peu plus populaire. En Russie aussi. Bon, est-ce que tu considères la Russie dans l'Europe ou pas? Ben, regarde, peu importe, là. Mais c'est pas ça le sujet. Donc oui, il y a des pays où c'est plus populaire, mais ça reste qu'en général, et ça un peu partout dans le monde, même au Venezuela, c'est de quoi d'underground, mais qui existe. Il y a quand même une certaine scène de ça qui est populaire. Et pareil ici, au Québec, au Canada, je sais pas moi, n'importe quel endroit, là. Bref, vous l'aurez compris. Et c'est, donc, je trouve ça intéressant. Puis ça prouve que souvent, ben, je vais présenter des artistes moins connus. Et des fois, ben, je m'en vais loin pour trouver des artistes moins connus. Hein. La saison 1, j'avais présenté Pachang avec Traverse the Void. Puis très, très bonne chanson. Sauf que c'était quelqu'un, la chanson était en mandarin. Ah, hein? Ben, je veux dire, la chanson n'a pas de paroles, là. C'est du synthwave, il n'y en a pas beaucoup dans ce que je présente, des paroles. Mais le titre, j'ai dû le faire traduire. Donc, ouais, c'est ça. Hein? Des fois, ça nous fait de belles surprises. Mais bon, en espérant que je vous. Il y a au moins une de ces chansons ce soir ou cette nuit ou n'importe quand vous l'écoutez, là, le matin, le midi, regarde, peu importe. Au moins une de ces chansons-là sera une belle surprise pour vous aussi.

On est de retour. C'était Otrebar avec Dissonancia. Ou Dissonancia? Je ne sais pas. Mon espagnol n'est vraiment pas très bon. Je sais que c'est de l'espagnol, par contre. Donc, c'est au moins ça. Hein? J'ai dit qu'il n'était pas très bon. J'ai pas dit qu'il était horrible. Donc, c'est ça. Hein? Ben voilà. On est de retour pour un show spécial. Ben, pas vraiment. Parce qu'on est à l'épisode 25 aujourd'hui. Et puis, bon, 25, c'est quand même un nombre assez cool. Tu te dis, bon, ben voilà, un quart de l'épisode 100 déjà. On avance petit à petit. Et pourtant, j'ai rien préparé de spécial. Comme je vous dis, hein, j'ai eu beaucoup de difficultés avec l'Internet. Donc, j'ai fait ça un peu à la course. Mais pourtant, je voulais quand même faire une émission avec des chansons qui brassent un peu. Et pour l'instant, ça a été quand même correct. Hein? Comme je l'ai dit, j'ai un épisode spécial sur le Dark Sin qui sortira cette saison. Ça ne veut pas dire que ça va sortir tout de suite, là. Mais ça sortira plus tard. Là, on y va crescendo. Hein. On y va vraiment tranquillement. Mais plus que ça avance, plus que ça va faire boum boum. Clairement, là. Et là, on s'en va avec les 3C. Hein. Évidemment, les 3C sont bien connus, les 3C. Le Chili Con Carne. Non, c'est pas ça pour tout. Trois artistes qui commencent par la lettre C. Hein. C'est juste un par hasard que ça arrive. Hein. C'est clairement. Là. Mais quand même, il y a beaucoup de gens qui disent que oh, c'est dommage, peut-être que j'aimerais ça. Tu présentes beaucoup d'artistes. D'artistes émergents, Mathieu, mais j'aime ça aussi quand tu présentes des artistes plus connus. Et là, ben, on y va en business parce que c'est Carpenter Brut qui s'en vient avec Inferno Galore, que je n'ai jamais présenté auparavant. Du moins, OK, Carpenter Brut, je l'ai présenté plusieurs fois, là, c'est pas ça le problème. Mais je n'ai jamais présenté cette chanson de sa part dans l'émission jusqu'à maintenant. En fait, je l'ai seulement présenté trois fois. Ben, en fait, c'est la troisième que je le présente. C'est pas tant que ça pour l'un des plus grands noms de Synthwave. Sinon, peut-être le plus grand. Je dis bien peut-être. Ça, c'est vraiment... c'est plus difficile à dire. Par la suite, ça sera Castro. Castro avec un E. Donc, c'est pas Fidel Castro, c'est pas lui. Parce que Fidel Castro, il n'y a pas de E à la fin. Quoique, c'est peut-être lui. Hein, parce que, bon, Fidel Castro, c'est quoi? C'est 450 tentatives d'assassinat. Ça n'a jamais marché. Fait que, bon, il pourrait très bien se cacher et être encore en vie qu'on ne le saurait pas. Je veux dire, c'est ça. Avec la chanson The System Has Failed. Et par la suite, ça va être Connor avec Scorch Earth. Serenade, c'est pas le mot le plus facile à dire, mais ça a été plutôt bien dit, c'est pas trop pire, je m'attendais à pire, hein, parce que l'émission est faite en live, je vous rappelle. Et Connor avec Scorch Hurt, Serenade, parce que là je le dis bien, je vais le redire, c'est quelque chose qui est sorti la semaine passée. Non, je me suis présenté des nouveautés, mais la semaine passée c'était un épisode tranquille. Et cette chanson-là, elle est pas très tranquille, hein. Il y a de l'action là-dedans, je peux vous garantir. Alors, ouais, on y va de plus en plus, puis ça avance. Ça avance clairement, là, vous allez voir dans cette émission aussi. Puis à part de ça, qu'est-ce que j'ai d'autre vraiment à avertir? Ben, pas grand-chose. Si jamais vous avez des recommandations, des demandes spéciales, n'importe quoi, vous voulez juste simplement me contacter, il y a deux manières de le faire. La première, c'est par... sur la page Facebook, Polybius Radio, dans un seul mot, vous allez me trouver. La page s'appelle Polybius, OK? Tous les épisodes sont là. Tous les épisodes sont aussi disponibles sur Balado Québec en écrivant Polybius dans la barre de recherche. Sur Spotify, si vous cherchez directement dans les podcasts, dans les émissions, peu importe, vous allez finir par le trouver. Bref, vous allez... Il y a plusieurs manières de le trouver, mais si vous voulez juste me parler... Soit par la page Facebook, où je suis très actif, je suis tout le temps prêt à répondre à vos messages, ou alors par email au polybius@commercialemail.com. Ouais, @commercialemail.com. Je veux dire, tu peux pas faire plus simple que ça. Si tu te trompes, c'est que c'est de ta faute. Je veux dire, rendu là. Je veux dire, come on. C'est ça. Alors, on a Carpenter Brut, Inferno Galore.

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Et on est de retour! Ouh! Hey, il y avait de l'action. Il y avait beaucoup d'action. Je vous l'avais averti de toute manière que ça allait tranquillement mais sûrement dans un épisode qui bouge beaucoup, beaucoup, beaucoup plus aujourd'hui pour l'épisode 25 de Polybius. Je vous l'avais averti. Je pense que j'ai délivré. C'est... OK. Attends. En anglais, c'est « delivered ». Je l'ai très mal dit, mais bon, vous comprenez ce que je veux dire. Et je me suis juste mêlé, OK? Avant de faire une émission radio en français, j'ai vécu dans un endroit anglophone. Alors, il m'arrive parfois de mots que j'utilise pas souvent, genre « délivré », de me tromper. Bon, ben écoute, on cesse avec les deux dernières chansons après ces cinq beaux hein. Et ben voilà, ça va être Dead Life avec Strands Unravel, qui est une longue chanson de 7 minutes, mais qui brosse un petit peu moins que ce qu'on vient d'entendre. Hein. C'est vraiment pour faire un contraste avec la chanson par après, qui va être Neo Slave avec Greedy Little Eyes, qui va brasser beaucoup, beaucoup plus. Et puis, ben c'est ça. Par la suite, ça sera la fin de l'émission. Hein. J'ai pas beaucoup de temps pour finir cette émission, donc ben voilà, je vous parlerai bien de plein de trucs, hein. Mais bon, à la place, je vais simplement vous remercier d'avoir été là, pour une fois de plus, pour l'épisode 25 de Polybius. Déjà 25, c'est franchement très très cool. Il sera très bientôt disponible sur le site Balado Québec, si jamais il est pas déjà, au moment où vous l'écoutez, sur Spotify, sur pas mal n'importe quoi. Vous voulez le mettre sur Apple Music, sur n'importe quoi, ben faites-le. Honnêtement, ça ne me dérange pas trop, hein. Je fais pas d'argent avec cette mission-là, c'est vraiment bénévolement que je la fais. Et puis, s'il y a vraiment des gens qui ont envie de la partager sur, je sais pas, sur plein de trucs, tant que vous faites pas d'argent avec, allez-y fort. Moi, ça me dérange vraiment pas. Allez-y fort, c'est sans blague. Je veux dire, je fais pas d'argent avec. Tant que vous en faites pas avec moi, avec mes trucs, c'est correct. On va être égaux, puis la vie va être belle. Alors, Dead Life, Strands Unravel et Neo Slave, Greedy Little Eyes, ça s'en vient à l'instant. Et sur ce, je souhaite donc, ben voilà. Peut-être un épisode 26 qui s'en vient bientôt, peut-être. Hein, s'il est déjà sorti, ben, je vous souhaite une bonne écoute pour ce prochain épisode. Si vous faites autre chose par la suite, ben, je vous souhaite un bon autre chose par la suite. Et ben, c'est ça. C'est pas mal tout. Je pense que j'ai fait le tour. Là. Ça s'en vient à l'instant pour de la musique. Du synthwave en plus. Ben, ouais. Pas de thématique. Il n'y a pas de thématique aujourd'hui. Mais hey, ça a brossé. Et c'est ça que j'avais dit, de toute manière.

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6: Bonjour tout le monde, j'espère que vous allez bien. Dans l'émission Samedi de lire, et aujourd'hui, j'ai le grand bonheur de recevoir Philippe Besson. Bonjour, vous allez bien?
7: Bonjour Amélie, ça va très bien.
6: Merci d'être à mon micro aujourd'hui. J'ai envie de vous présenter aux auditeurs. Alors, vous êtes un écrivain français né en 1967. Depuis l'apparition de votre premier roman, En l'absence des hommes, en 2001, vous vous êtes imposé comme une figure importante de la scène littéraire contemporaine. Vous êtes un auteur prolifique. Vous avez publié presque chaque année un nouveau livre construisant une œuvre marquée par l'exploration des sentiments, des amours contrariés, des secrets de famille et des silences qui traversent les existences. Votre écriture à la fois sobre et sensible accorde une place essentielle aux émotions et aux non-dits. Plusieurs de vos romans ont rencontré un large public et ont été adaptés au cinéma, notamment Son frère ou Arrête avec tes mensonges. Entre fiction et réalité, vous puisez souvent dans des histoires intimes pour construire des récits qui touchent à l'universel. Et je commencerai avec une première question. Comment l'écriture est entrée dans votre vie?
7: Elle est entrée bizarrement un peu par effraction et à Montréal en l'occurrence. Enfin, alors d'abord ça vient de loin parce que quand j'étais enfant, j'avais une imagination un peu débordante, on va dire ça comme ça. Donc j'avais une grande propension à inventer des histoires, à raconter des mensonges, mais j'y mettais suffisamment de vraisemblance pour qu'on se dise que peut-être j'étais en train de dire la vérité. Donc cette imagination foisonnante, elle est là dès l'enfance. Après j'ai lu beaucoup de livres quand j'étais aussi enfant, donc j'imagine que ça a nourri mon imaginaire. Et puis en même temps, je n'avais pas l'idée que j'allais écrire des livres, parce que moi j'étais prédestiné à faire des études, parce que j'avais un papa instituteur, maître d'école, qui voulait que ses fils fassent de longues études et qu'on ait des beaux métiers. Donc écrivain, c'était un truc de saltimbanque, c'était pas possible. Donc j'ai fait une autre carrière, je suis parti faire autre chose, mais j'avais toujours ces histoires qui tournaient dans la tête. Et puis je me suis mis à écrire des lettres à une personne à qui j'écrivais vraiment sur un rythme soutenu, parce que j'envoyais 2 ou 3 lettres par semaine.
6: Oh, quand même.
7: Au point que ça m'a familiarisé avec les mots. Et puis, en 99, les hasards de la vie font que j'étais entre Toronto et Montréal et que j'avais une histoire qui tournait dans ma tête, que j'étais très triste parce que je sortais d'un chagrin d'amour. Et donc, le chagrin d'amour, plus le décalage horaire, plus l'hôtel, et plus cette histoire qui tournait dans ma tête, je me suis dit, je vais me lancer. Et c'était en septembre 99, et j'ai écrit ce qui est devenu le premier livre, c'est-à-dire En l'absence des hommes. Voilà.
6: Wow! C'était Mais est-ce ici. Que c'est un rêve que vous caressez depuis que vous étiez petit, d'un jour publier un livre?
7: C'était... Non, parce que c'était un rêve interdit, vraiment. C'était... J'y pensais dans un coin de ma tête, mais je voyais bien que ce n'était pas pour moi, qu'on avait prévu un autre avenir pour moi. Encore une fois, mon père voulait que je fasse un métier honorable, respectable, ce que j'ai fait. J'ai été juriste pendant 10 ans, donc voilà, rien à voir. Et puis, c'était là, quoi, quand c'est là, et puis quand j'ai commencé à écrire, je me suis dit, c'est absolument ce que je veux faire. C'est-à-dire, c'est ce que je suis intimement. C'est mon identité, c'est ma colonne vertébrale. Alors, j'ai décidé d'arrêter tout ce que je faisais avant pour me consacrer uniquement à l'écriture des livres.
6: Bravo et très contente de savoir que Montréal a eu une importance majeure dans votre parcours d'auteur. Et aujourd'hui, je vous reçois parce que vous avez publié dernièrement une pension en Italie. Si vous me permettez, je vais faire un petit résumé aux auditeurs. Alors, ça raconte l'enquête d'un narrateur qui a un secret sur un secret longtemps enfoui dans sa famille. À l'été 1964, son grand-père Paul part en vacances en Toscane avec sa femme et ses deux filles. Mais quelques jours après leur arrivée dans une pension, il disparaît brutalement de leur vie. Officiellement, il aurait quitté sa famille pour une femme, mais en réalité, il vit une histoire d'amour avec un homme impossible à assumer à cette époque. Des décennies plus tard, le petit-fils cherche à comprendre ce qui s'est réellement passé entre reconstitution et imagination. Il tente de combler les silences familiaux et de saisir qui était cet homme effacé. Le roman explore ainsi les thèmes du secret, de l'identité, du désir refoulé et de l'héritage familial dans une société où certaines vérités ne pouvaient pas être dites à l'époque. Et le narrateur n'a pas de nom. Il ne sera jamais nommé, mais on sait qu'il est le fils de Suzanne, la fille aînée de Paul. Pourquoi avoir fait ce choix-là?
7: Du narrateur qui n'est pas nommé?
6: Oui!
7: Parce que je voulais qu'il y ait une ambiguïté possible sur son identité, c'est-à-dire qu'on se pose la question de savoir si c'est moi ou si c'est pas moi, parce que le livre est écrit évidemment donc à la première personne du singulier. Il est écrivain, il a une mère qui s'appelle Suzanne et j'ai une mère qui s'appelle Suzanne. Il est né la même année que moi, donc on peut supposer qu'il y a des voisinages intimes entre lui et moi. Mais pour autant, ça n'est pas moi non plus. Et je voulais faire ce jeu avec le lecteur, c'est-à-dire que le lecteur se dise à la fin du livre, c'est une histoire trop intime pour avoir été inventée, donc c'est une histoire vraie. Et en même temps, que le lecteur puisse se dire aussi, c'est une histoire tellement romanesque qu'évidemment, elle doit être le fruit de son imagination. Parce que c'est ça aussi ce livre. Et l'écrivain narrateur, il va à la recherche de cette vérité, et en allant à la recherche de la vérité, il va à la recherche de ses origines. Et ça aussi, ça me ressemble, essayer de comprendre d'où l'on vient, ce qu'on nous a caché, les albums de famille dans lesquels on a retiré des pages, et pour savoir qui on est véritablement. Et donc, voilà, cette ambiguïté, elle est liée au fait que, oui, il me ressemble un peu, même s'il n'est pas tout à fait moi.
6: Mais est-ce que cette histoire-là vient un peu émotionnellement de ce que votre famille a elle-même vécue?
7: Oui, il y a des choses dans ce livre qui relèvent de notre vérité familiale, mais il y a des choses qui sont parfaitement inventées, parce que moi, ce qui m'importe, c'est de faire roman, c'est de faire fiction, et surtout de raconter une histoire. C'est-à-dire que je me méfie toujours des récits trop intimes, parce que c'est centré sur notre nombril, et que, au fond, c'est très excluant pour les gens qui lisent. Et moi, je crois que je fais dire au narrateur, il faut raconter comme on raconte une histoire. Je crois à ça profondément. Parce qu'il faut embarquer les lecteurs avec soi, et il faut qu'eux-mêmes trouvent dans les livres un écho à ce qu'ils sont, une résonance à leur propre intimité, un miroir à leur propre vie. Et donc, il faut embrasser tout ça. Il faut élargir le spectre. Et donc, et puis il y a l'Italie qui arrive là-dedans. Donc, ça aidait aussi beaucoup. Mais en tout cas, je crois à cette force du roman. Elle dépasse parfois le cadre un peu, étriqué de la vérité intime ou du récit.
6: Mais on dit souvent que plus c'est intime, plus c'est universel.
7: Ce qui est vrai. Moi, je crois à ça, évidemment. C'est-à-dire que quand vous écrivez des choses sur les sentiments, sur la sensualité, sur les élans, sur les chagrins, sur les peurs, sur les regrets, sur les remords, ce que je fais beaucoup depuis beaucoup de livres, évidemment, ça déborde du cadre et ça parle aux gens, puisque chacun s'est posé la question de « et si j'avais choisi une autre vie ?» Et si au moment où s'est posé devant moi un choix fondamental, j'avais fait ce choix-là plutôt qu'un autre? Si j'avais choisi l'aventure plutôt que la tranquillité? Est-ce qu'il vaut mieux vivre avec des regrets ou avec des remords, qui sont des questions qui sont au cœur de ce livre-là? Toutes ces questions-là, on se les est posées nous-mêmes en individus. Et donc, elles sont au cœur de mes livres depuis toujours. Donc, c'est en ça que l'intime devient universel. C'est parce que les questions du choix sacrificiel, du choix existentiel, de la vie qu'on décide de mener, c'est des questions que tout le monde se pose. La question aussi du hasard, des rencontres, du fait que tout d'un coup, on est là dans une situation, on pense que tout va se passer normalement, et puis il y a un petit caillou dans la chaussure, il y a un événement, il y a un incident qui se produit, et tout change. Et ça, je crois à ça profondément depuis toujours. Et là aussi, ça parle aux gens, c'est-à-dire qu'on sait très bien que nos vies, elles sont ce qu'on décide, et puis elles sont ce qui nous arrive, ce qui est là autour de nous et qui va changer la trajectoire. Et donc, c'est ce qui arrive aussi dans ce livre-là.
6: Et ce qui arrive à Paul est à la fois un bonheur, mais aussi un malheur, parce que ça frappe avec la même intensité tous les deux. C'est un roman nuancé qui rend bien compte, justement, de la complexité des sentiments. Est-ce que ça a été difficile de trouver cet équilibre-là entre les deux?
7: Non, c'était pas très difficile, parce que justement, ce qui m'intéressait, c'était de raconter ce point de bascule à tout point de vue. C'est un point de bascule, évidemment, dans la vie de Paul, puisque plus rien ne sera pareil, évidemment, après cette rencontre, et qu'il va effectivement faire un choix qui va faire exploser la famille. Donc ça, c'est la dose de malheur, si je puis dire. Mais la dose de bonheur, en même temps, c'est que lui va enfin se rapprocher de sa vraie nature, comprendre qui il est véritablement, et peut-être trouver son propre équilibre, enfin, et son propre bonheur à lui. Peut-être qu'il va devenir heureux après avoir joué le jeu des apparences et de la comédie et des conventions et des traditions pendant des années. Donc il y a ça. Et puis il y a aussi le fait que ça se passe au cœur des années 60. Mm-hmm. Et là aussi, il faut faire très attention, parce que la nuance est importante. C'est-à-dire que quand on regarde rétrospectivement les années 60, on voit ça comme des années d'insouciance, d'émancipation. C'est les années où tout va bien, il y a la croissance. Bon, nous, en France, il y a les Yéyé, il y a Johnny, il y a Sylvie, il y a Sheila, etc. Bon, mais on oublie aussi que c'est des années qui sont marquées par la fin de la guerre et l'après-guerre, mm-hmm. qui sont marquées par aussi le poids des conventions, le poids des traditions, le poids de la religion. Par exemple, nous autres Français, il faut savoir quand même que jusqu'en 1967, en France, une femme n'avait pas le droit de signer un chèque sans l'accord de son mari.
6: C'est épouvantable. Ben ici aussi, au Québec, c'est à peu près dans les mêmes
7: voilà.
6: années.
7: Donc, une femme qui divorçait, par exemple, au début des années 60, c'était la honte qui était jetée sur elle et le discrédit. Ça devenait une femme de mauvaise vie. Enfin bon. Donc, ces années 60, elles sont ambivalentes. Oui, évidemment, on va vers la libération. Il y aura, dans les années 70, nous, en France, l'avortement. Mais on voit bien que ça tiraille. Il y a une espèce de lutte qui se passe entre ce poids des conventions, ce poids des normes, ce poids du silence, cette peur de la honte, mm-hmm. de la honte sociale, et en même temps l'envie de s'en libérer, l'envie de passer à autre chose. Et c'est donc ce moment de bascule et donc de rééquilibrage que j'essaie de raconter dans le livre.
6: Et aviez-vous l'ambition de faire œuvre de mémoire sur la condition homosexuelle des années 60, justement?
7: Oui, parce que là aussi, on oublie d'où on vient. C'est-à-dire que aujourd'hui, évidemment, c'est un peu plus simple, heureusement, de vivre son homosexualité. C'est un peu plus...
6: Mais pas partout sur la planète encore.
7: Alors, non, ça c'est vrai, vous avez raison de le rappeler. Il y a des endroits où c'est absolument impossible, où c'est même condamné à mort. Hein. Bon, on a vu, par exemple, le Sénégal récemment édicter des lois absolument épouvantables. On sait ce qui se passe en Tchétchénie, on sait ce qui se passe en Angola, on sait... Bon, bref. Donc, évidemment, il y a des endroits sur la planète où c'est absolument impossible. On voit ce qui se passe en Russie, évidemment. Bon, on voit aussi, mais même aux États-Unis, le recul des droits LGBT. On a vu évidemment le recul sur l'avortement, sur les femmes. Donc on voit bien que toutes les conquêtes qui ont été faites, même en Occident, elles sont en recul parfois, donc il faut faire très attention. Mais évidemment, sur l'homosexualité, sur l'homophobie, par rapport à il y a 50 ou 60 ans, des progrès ont été réalisés, il y a une visibilité. Mais qu'est-ce qui se passait dans les années 60? D'abord, c'était criminalisé, c'est-à-dire que ça tombait sous le coup de la loi. Vous finissiez en prison si vous étiez reconnu comme homosexuel et si on vous voyait avoir une relation homosexuelle avec un homme ou une femme avec une femme. Donc, c'était pas rien. Et il faut aussi se souvenir que jusqu'en 1990, l'homosexualité est classée par l'OMS, l'Organisation mondiale de la santé, parmi les maladies mentales. L'homosexualité est une maladie mentale pour l'Organisation mondiale de la santé jusqu'en 1990. Donc vous imaginez de là d'où on vient. Donc évidemment, cet homme-là, il est face à quelque chose qui est terrible, c'est qu'il sait qu'en décidant de vivre sa propre nature, là où ses inclinations le portent, il prend un risque énorme, un risque social, un risque politique, un risque pour sa propre sécurité. Donc il faut saluer le courage de ces hommes, mais il faut aussi comprendre leur silence, leur honte, leur déni pendant des années, parce qu'ils vivaient dans la peur. Voilà.
6: Mmh, ils essayaient justement d'entrer dans le cadre, mais ces pulsions, c'était pas ça, là.
7: Oui, mais en même temps, s'agissant de Paul... Évidemment, ces pulsions, c'est tout à fait autre chose. Mais je pense en même temps que Paul, et en tout cas, je l'ai voulu comme ça, et je crois qu'il devait être un peu comme ça, il se marie avec Gabi par amour. C'est-à-dire que je pense qu'au départ, il y a une vraie histoire d'amour, il y a une vraie envie d'être avec une femme et de fonder famille. Je crois que c'est vraiment quelqu'un, et donc il a un élan pour cette femme qui a de l'aplomb, de l'autorité. Gabi, sa femme, c'est quelqu'un qui en impose, c'est quelqu'un vers qui on va, parce que lui, c'est plutôt insensible, et, voilà, et elle tient les choses, elle tient les rênes. Bon.
6: Et on voit vraiment la relation, surtout avec Suzanne, oui. À quel point il y a une relation extraordinaire entre eux. Là.
7: Très privilégié, oui.
6: Ça doit être déchirant, justement, oui. De la laisser. Là.
7: Ah ben c'est terrible, parce qu'évidemment, qu'est-ce qui se passait dans ces cas quand ces hommes faisaient le choix, évidemment, de vivre leur sexualité? C'est qu'ils devaient être coupés de leur famille. Et donc, lui, Paul, eh ben, il va perdre ses deux filles, sa femme et ses deux filles, au même moment, il ne les reverra jamais. C'est quand même une espèce de mort familiale terrible. Vous êtes, on vous raye de l'album de famille et on invente une légende, comme vous le disiez, sur vous, en disant il est parti avec une jeune femme, etc. On ne dit même pas la vérité. C'est-à-dire qu'on vous tue deux fois. On vous tue deux fois. Et donc, il faut qu'il survive à ça. Et en même temps, bah, quand il écrit à sa fille, il n'a pas de réponse. Donc, il se dit on ne veut plus de moi. Donc, c'est terrible à vivre. Ces hommes-là ont vécu effectivement des moments vraiment délicats et douloureux.
6: Si vous me permettez, Philippe, on s'arrête. Au retour, je veux qu'on continue de parler d'une pension en Italie.
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6: J'ai toujours accompagné de mon auteur invité de la semaine, Philippe Besson. Et tantôt, vous en avez parlé, le roman se déroule en Toscane, en Italie. Pourquoi avoir fait justement le choix de ce lieu-là plutôt que, par exemple, la France? Et les lieux sont toujours des personnages en soi dans vos romans.
7: Ah oui. Et là, en l'occurrence, c'est vraiment un personnage de roman, la Toscane. Alors, j'ai choisi pour une raison simple, c'est parce que j'adore la Toscane, j'adore cet endroit. J'avais 20 ans quand j'ai découvert l'Italie la première fois. Ça a été un éblouissement, ça a été un émerveillement dont je ne me suis, je pense, pas remis. J'ai eu le sentiment d'être là-bas un peu comme chez moi, alors je ne parlais même pas la langue. Bon, il n'y avait rien qui me rattachait à ce moment-là, à ce pays-là. Et pour autant, j'ai été ébloui. Et donc, j'y suis retourné beaucoup. J'ai un pays que je connais vraiment bien, la Toscane en particulier. Et j'ai même écrit à plusieurs reprises. J'ai écrit Un garçon en Italie qui se passait en Toscane. J'ai écrit De là envoie la mer qui se passait aussi en Toscane. Et là, j'avais envie d'y revenir, et en particulier dans ce petit village qui s'appelle San Donato in Poggio, qui est un petit village à équidistance de Florence et de Sienne. Et je voulais qu'on le voit, ce village, et qu'on voit les champs d'oliviers, qu'on voit les allées bordées de cyprès, qu'on voit le village perché en haut des collines, qu'on sente la pesanteur zénitale du soleil, qu'on sente la chaleur vibrante, l'été comme ça, qu'on voit aussi la pension avec ses murs blonds, qu'on voit les persiennes à demi fermées, qu'on devine les chambres derrière les persiennes avec un carrelage frais sous les pieds. Et je voulais qu'on voit aussi les lits et les Christs au-dessus des lits et les missels rangés dans les commodes. Et puis cette femme qui s'appelle Sophia, qui tient la pension, qui est un personnage comme ça exubérant, qui n'est pas du tout triste visiblement d'être veuve, qui est tout à fait contente d'avoir repris cette pension par elle-même.
6: Et qui va avoir un rôle quand même important.
7: Absolument.
6: Dans la vie de Paul.
7: Absolument, qui va le protéger quand il aura besoin de l'être protégé, oui. Et donc je voulais que l'Italie, on la sente, qu'on la voit, que ça soit... Qu'il y ait... Et puis et même, ça passe par la nourriture, par exemple, parce qu'il y a un personnage, évidemment, dans le livre qui s'appelle Sandro, qui prépare les repas dans la pension. Et je voulais même qu'on ait des, voilà, qu'on sente la papardelle, des choses comme ça. Bon. Et donc, c'était pour moi très, très important de raconter ça et qu'on entre dans cet univers. Et de ce point de vue-là, je trouve que la couverture qui a été réalisée par Mathieu Persan est formidable. Parce que j'avais dit à Mathieu Persan, il faudrait qu'on sente l'Italie et qu'on sente une chambre à la fois. Et je trouve que cette idée de montrer une chambre ouverte avec des persiennes sur un paysage toscan, c'était parfait. C'est une invitation à l'Italie et une invitation au voyage.
6: Et c'est d'y aller.
7: Mais c'est ce que je voulais, moi. J'avais moi-même, quand j'écrivais le livre, j'avais ce besoin. Je sortais d'un livre l'année dernière qui était un livre assez sombre, assez dur. Les livres durs, quand vous les écrivez, vous n'êtes pas en grande forme à la fin, c'est un peu compliqué. Et moi-même, quand j'écrivais là, Une pension en Italie, j'avais l'impression de revenir vers la lumière, de revenir vers le soleil. Et j'avais besoin de ça. Donc c'est aussi pour ça que c'est un livre, je crois, assez lumineux. Oui.
6: Mais est-ce que vous écrivez justement beaucoup à l'extérieur ou...
7: Alors, j'écris... Avant de commencer à écrire, je retourne sur les lieux, parce que j'ai besoin de me réimprégner, de les revoir, de les sentir à nouveau, etc. Quand j'écris, non, je ne veux pas être sur les lieux parce que là, j'ai besoin de faire travailler mon imagination, la sensorialité. Parce qu'un lieu, quand on le raconte dans un livre, il faut que ça passe par les sensations. Il ne faut pas forcément que ça passe par la topographie, parce que la topographie, c'est, comment dirais-je, ça fait tomber les choses. Enfin, il y a un moment, quand c'est trop exact, il y a un moment, c'est trop détaillé, c'est pas possible. Il faut qu'on passe par les sentiments, la sensorialité, la sensualité, comme je le disais. Et après, une fois que j'ai écrit le livre... je retourne sur les lieux pour être sûr que je n'ai pas dit de bêtises quand même, que je ne me suis pas trompé sur telle et telle disposition, sur tel et tel lieu. Voilà, je me corrige éventuellement si j'ai fait des bêtises. Mais en tout cas, pendant le temps de la rédaction, non, je suis que dans ma tête. Okay. Et dans mes souvenirs.
6: Intéressant. Mmh. Et votre écriture est souvent décrite comme épurée, allant à l'essentiel. Est-ce que c'est une manière de respecter le silence des personnages?
7: Oui, et puis surtout de permettre que le lecteur lui-même y entre. C'est-à-dire que moi, je ne veux pas écrire en surplomb. Je ne crois pas que le lecteur, ce soit une noix qu'on gave. Vous voyez, c'est pas... il faut au contraire dire, on se regarde, voilà, comme ça, face à face. Et je vous raconte une histoire et vous entrez dans l'histoire. Et vous racontez l'histoire au moins autant que moi, je la raconte. Et donc, pour ça, je pense qu'une écriture sobre, simple, fluide, directe, souvent donc à la première personne du singulier, souvent au présent de l'indicatif, c'est quelque chose qui permet d'entrer dans l'histoire, d'y être, d'être avec les personnages et d'être dans le lieu. Et donc, je fais attention à ne pas trop charger la barque, parce que je trouve que quand on charge la barque, on coule d'abord, et puis parce que ça éloigne les gens, tout d'un coup, ils ont l'impression que c'est trop. Mm-hmm. Et j'aime bien, moi, que voilà, le lecteur fasse une partie du chemin avec moi.
6: Et diriez-vous que vous cherchez à faire ressentir plutôt qu'à faire comprendre?
7: Oui. Oui, je dis toujours que je parle au cœur. Notre intelligence, elle est sollicitée en permanence. Elle est sollicitée par les journalistes, par les essayistes, par les sociologues, par les psychologues qui nous donnent une information. J'ai écrit sur le harcèlement scolaire, j'ai écrit sur les violences faites aux femmes. Et ces sujets-là sont documentés. Sur les violences faites aux femmes, on connaît le nombre des victimes, on connaît les modes opératoires des féminicides, parce que les sociologues, les essayistes, les journalistes ont fait un travail formidable de documentation et ils nous ont donné cette information. Notre intelligence, elle a été sollicitée. On nous a dit. Sauf que bizarrement, on nous a dit et nous n'avons pas retenu grand-chose. Et moi, je crois à une chose, c'est que si vous parlez au cœur, si vous percutez, si vous bouleversez, si vous jouez sur l'émotion, sur le sensible, alors, tout d'un coup, les gens ne peuvent pas échapper à ce que vous leur racontez. Et à ce moment-là, ça peut éveiller leur conscience. Donc moi, je vise le cœur pour éveiller les consciences.
6: Et votre inspiration, vous la puisez quoi? Justement, dans les quotidiens, dans les faits divers?
7: Oui, parfois, oui. Pas toujours, parce que là, effectivement, oui. En l'occurrence, sur les féminicides, c'est une histoire qu'un de mes lecteurs m'avait racontée, en fait. C'est un lecteur que j'avais rencontré dans une signature, dans une librairie, et puis il m'avait dit « Est-ce que je peux vous attendre sur le trottoir parce que je voudrais vous dire quelque chose ?» Parce que c'est parfois difficile de parler quand il y a des gens autour et qu'on a quelque chose de très intime à dire. Bon, j'avais dit, très bien, attendez-moi et puis on se verra. Bon, donc je l'avais revu à la fin de la signature. Il m'avait dit des choses effectivement très, très intimes, mais qui n'étaient pas liées au féminicide. Mais j'étais bouleversé par ce qu'il me disait, parce que je sentais qu'il avait une situation personnelle difficile. Mais je n'avais pas complètement le temps. Donc j'ai dit, on va se revoir, parce que je trouvais qu'il fallait que je l'écoute beaucoup plus que je ne l'avais fait. Donc on s'est revu une première fois, puis une deuxième fois. Puis là, quand je le revois la troisième fois, il me dit, il faut que je te dise, mon père a tué ma mère.
6: Oh.
7: Et je suis resté dans le silence et dans la sidération. Et d'ailleurs, je n'ai pas trouvé de choses à dire. Vous savez, quelqu'un vous dit « j'ai un cancer », vous trouvez une phrase, même de compassion, de gentillesse, de bienveillance, on trouve une phrase. « Mon père a tué ma mère », si vous avez une phrase sous le coude, je suis preneur, j'en connais pas. Et donc, j'ai attendu un peu, puis je suis revenu vers lui un peu plus tard, je lui ai dit « pourquoi tu ne me l'as pas dit avant ?» C'était pas un reproche. Mais j'ai essayé de comprendre comment ce truc si énorme, il avait pu le passer sous silence. Et il me dit, parce que moi, justement, je suis réduit au silence et à l'invisibilité. Moi, je n'existe pas. Ce qui existe, c'est ma mère. Moi, je n'existe pas. Mais je dis, mais ta vie, elle est dévastée par ce qui s'est passé. Il me dit, oui, mais moi, je n'ai pas le droit d'en parler. Mais je dis, mais non, on n'est pas condamné à l'invisibilité, au silence, quand on est les enfants de ces situations-là. Et puis, il avait ajouté, mais moi, je ne saurais pas raconter l'histoire. Ce qui est un truc qu'il ne faut jamais dire à un écrivain, parce qu'il va essayer de trouver les mots pour raconter l'histoire. Et donc, je me suis dit, je vais essayer de raconter son histoire. Et c'est comme ça que je me suis inspiré de ce qui lui était arrivé.
6: Comment a réagi ce lecteur-là ?
7: Alors, il a été mon premier lecteur, évidemment. Alors, même si le livre est inspiré de son histoire, mais elle est inspirée de beaucoup d'autres après. Et puis, je voulais sortir de son propre cadre. Comme toujours, on raconte comme on raconte une histoire. Mais je savais que je lui ferais lire avant même de le faire lire à mon éditeur. Parce que je voulais être sûr... Son intimité n'était pas reconnaissable, on ne pouvait pas le retrouver. Donc il n'était pas mis en danger. Mais je voulais surtout être sûr d'avoir été juste. Je me suis dit, si je suis à côté de la plaque, lui seul pourra me le dire. Lui, il sait quelque chose que nous autres, nous ne savons pas. Donc j'ai essayé d'écrire ce livre, et s'il me dit, ça ne tient pas ton truc, c'est pas comme ça que ça s'est passé, c'est pas ça qu'on ressent, j'aurais jeté le livre à la poubelle, tout de suite. J'avais besoin qu'il me dise, c'est ça que j'ai ressenti. Et c'est ce qu'il m'a dit, donc c'était très émouvant, parce que c'est un moment les plus forts de ma vie d'écrivain. Vraiment, le moment où le jeune homme lit le livre et il revient vers moi et il dit c'est les mots qu'il fallait trouver pour ça. Donc ça, c'est une récompense formidable parce qu'on se dit peut-être qu'on sert un peu à quelque chose de temps en temps.
6: Voilà. Mm-hmm. Et le précédent, ça parlait de suicide aussi, d'intimidation à l'école.
7: Absolument,
6: Est-ce que vous vous êtes basé justement sur une histoire en particulier?
7: Alors là, je me suis basé sur ma propre histoire déjà. Okay. Parce que moi, j'ai été harcelé quand j'étais collégien. Ça a duré 18 mois. C'était assez violent parce que ça commençait... Vous savez, la première fois que j'ai entendu sale pédé, c'était dans une cour de collège. Ça m'était destiné. J'ai senti que c'était pas gentil. Vous voyez, je suis d'une intelligence moyenne, mais j'ai compris que les gens qui me disaient ça n'étaient pas gentils. Et puis, comme je n'ai pas répondu, comme je n'ai pas répliqué, comme je n'ai pas trouvé les mots pour désamorcer, ils se sont dit, on a trouvé quelqu'un qu'on va pouvoir continuer d'insulter, puisqu'il ne réagit pas. Et au fond, je me suis mis à écrire des années après pour contrarier le silence de l'adolescent. Pour que ce silence de l'adolescent, je lui fasse un sort. Pour que je trouve les mots, enfin, que je n'avais pas trouvé à l'époque. Et donc ça a duré, oui, un an et demi d'intimidation, de vexation, de mise à l'écart, de violence psychologique, physique. Enfin, c'était assez violent. Et surtout, j'en ai gardé le souvenir d'une très grande humiliation. Et j'ai gardé aussi le souvenir que mon silence a provoqué de la honte chez moi, parce que j'avais honte de m'être tu, de n'avoir pas réagi. Mmh. Et donc j'ai voulu écrire à partir de ça. Et c'est drôle parce que je me souviens pas des noms des gens qui étaient avec moi quand j'étais au collège. Je sais pas comment ils s'appelaient. Mais par contre, les noms de mes harceleurs, les visages de mes harceleurs, je ne les ai pas oubliés.
6: Ah non.
7: Aujourd'hui encore, je me souviens de tout.
6: Et quand vous écriviez, vous pensez à eux?
7: Oui.
6: Complètement.
7: Oui.
6: Wow. Mmh. Ben bravo.
7: Ben merci.
6: On est content que votre sort soit pas celui du personnage.
7: Absolument, parce que il faut dire ça aussi, c'est que beaucoup d'enfants sont conduits aux pires extrémités. Parce que vous imaginez, moi, je vous parle d'un temps où il n'y avait pas Internet. Donc au moins, le harcèlement, ça s'arrêtait à 4 heures le soir, mm-hmm. ça s'arrêtait le vendredi soir, ça s'arrêtait pendant les vacances. Aujourd'hui, avec les raids numériques, avec le harcèlement numérique, c'est 24 heures sur 24, 7 jours sur 7. C'est des choses que vous recevez sur votre téléphone, c'est des petites vidéos qu'on balance partout, c'est des fakes qu'on balance aussi. Et c'est atroce. Ils vivent un enfer aujourd'hui. Et ils ne peuvent pas échapper à cet enfer. Et parfois... Pour échapper à l'enfer, certains décident de mettre fin à leur jour. Il faut avoir conscience que cette réalité, elle existe, elle est là, sous nos yeux, c'est nos enfants.
6: Et aussi les parents qui sont un peu, ils sont dépourvus là-dedans. Là.
7: Ils sont très impuissants parce que moi, j'en ai rencontré beaucoup pour écrire le livre. Et en fait, ils me racontaient tous la même histoire. Ils me racontaient d'abord leur sidération et leur stupéfaction parce qu'ils en découvrent toujours trop tard. En fait, le truc, c'est qu'ils découvrent alors que leurs enfants sont déjà harcelés depuis 3, 4, 5, 6 mois. Mais comme les enfants se taisent, les enfants mentent, les enfants dissimulent parce qu'ils ne peuvent pas dire. Moi, vous croyez qu'à 14 ans, quand je suis insulté dans la cour de récréation et qu'on me dit « sale pédé », je vais aller dire à mon père « on me traite de sale pédé dans la cour ». Évidemment que non. Évidemment que je me tais et quand on me demande si je vais bien, je dis « je vais très bien ». Parce que je ne peux pas parler. Je ne peux pas dire. Ils ne peuvent pas dire, ces enfants-là.
6: Et quand on parle, des fois, c'est pire.
7: C'est pire. Et bien, c'est d'ailleurs pour ça qu'ils ne parlent pas souvent aussi. Parce qu'ils se disent, les représailles vont être terribles, l'effet boule de neige derrière. Bon. Sauf que donc, quand les parents découvrent, ils tombent de l'armoire. Ils sont stupéfaits. Et puis ensuite, évidemment, ils sont en colère. Parce que leurs enfants ont été martyrisés, blessés, mis de côté. Bon. Ils ont envie de rencontrer les harceleurs, mais c'est souvent une très mauvaise idée parce que ça se passe pas bien. Ils ont envie de rencontrer les parents des harceleurs et ça se passe aussi souvent très mal parce que ceux-là défendent leurs enfants.
6: Bien sûr.
7: Et parfois aussi, ils ont affaire à l'administration des écoles, des collèges, des lycées, qui sont pas toujours les plus efficaces, qui ferment beaucoup les yeux. Il y a eu beaucoup de pas de vagues, on regarde ailleurs, c'est pas notre problème. D'ailleurs, ça s'appelait pas du harcèlement pendant longtemps, ça s'appelait des chamailleries de cours d'école, d'accord. Et donc, c'est difficile, on se sent très impuissant, très démuni, très désemparé. Et donc, je les ai écoutés beaucoup et leur désarroi était assez fascinant. Et en même temps, je ne peux parler que pour ceux que j'ai vus, moi j'en ai quand même vu 25, mais les mères et les pères avaient une différence dans ceux que j'ai vus. Les mères finissaient par être, non pas magnanimes, mais par se dire ce sont des enfants face à des enfants. Et donc, elle ne pouvait pas être dans l'hostilité totale à l'égard des enfants bourreaux, parce qu'elle se disait, c'est aussi des enfants. Et les pères que j'ai rencontrés, eux, ils ne pardonnaient pas. Ils ne pardonnaient rien. Leur colère était intacte. Ils avaient envie d'en découdre avec ces enfants-là, de ne rien leur pardonner, de ne rien leur céder. C'était assez terrible. Il y avait quelque chose de cet ordre-là, que je comprends. C'est tellement...
6: C'est viscéral.
7: Mais bien sûr, on vient de faire du mal à votre fils, à votre fille. Comment vous pouvez réagir autrement qu'en étant... Bah, c'est horrible, mais ils sont écorchés, écorchés.
6: Ben, bravo d'avoir fait ce roman-là. Il est très dur, mais c'est un très bon roman et qui est très utile.
7: Merci.
6: Bravo. Si vous me permettez, on s'arrête et au retour, je veux qu'on parle de vos coups de cœur littéraires.
7: D'accord.
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6: On est maintenant rendu au segment du coup de cœur littéraire de mon auteur invité de la semaine, Philippe Besson. Qu'est-ce que vous avez envie de présenter aux auditeurs?
7: Eh bien, je voudrais vous parler d'un livre qui m'a beaucoup marqué, qui est un premier roman signé Jessé Raymond Lacroix. C'est chez Robert Laffont et ça s'appelle « Les bateaux sur la terrasse ». Et là, c'est aussi un livre justement sur le harcèlement. Alors, Jessé Raymond Lacroix, il est connu, nous au moins en France, on le connaît bien parce qu'il est à la radio très souvent sur France Inter et surtout, c'est un humoriste. C'est quelqu'un qui fait du stand-up et qui a un succès considérable, qui remplit des salles. Et là, il publie son premier roman et il raconte la relation à sa mère, justement, en disant qu'il aurait aimé que sa mère voie ce qu'il était en train de lui arriver. Et c'est comme une espèce de règlement de compte avec elle, mais c'est en même temps aussi une façon de lui dire qu'il l'aime, qu'il lui a pardonné, qu'elle ne voit pas, et qu'aujourd'hui, évidemment, le lien qu'il a avec elle est le lien le plus important de tous. Et donc, c'est aussi une déclaration à la fois de guerre et d'amour à sa mère. Et c'est très, très beau dans une langue qui est très réussie, parce que c'est à la fois très oral, parce que c'est quelqu'un qui s'exprime sur scène. Donc, il y a une oralité de l'écriture qui est assez intéressante. Et en même temps... C'est toujours beau quand quelqu'un est connu comme un humoriste, un comique, quand il va sur un autre terrain, qui est le terrain évidemment du sensible. Mm-hmm. Bon. Et donc moi, j'ai été très ému par ce texte-là. Et quand je me dis que c'est un premier texte, moi, je suis très sensible au premier roman.
6: Ah oui,
7: pourquoi ? Parce que je trouve que c'est là qu'on peut voir la naissance des écrivains. Il y a des premiers textes où tout d'un coup, on se dit... Celui-là, ça peut durer un peu, ça peut durer longtemps même. Il y a des moments où on découvre des textes comme ça, où on se dit ça pourrait raconter un destin d'écrivain. Et là, je crois qu'il y a quelque chose comme ça. Je pense qu'un écrivain est né avec ce jeune homme.
6: Ouais. Comment vous l'avez découvert, ce premier roman-là?
7: Alors, je savais qui il était parce que je connaissais ses spectacles. Et puis, on m'a dit ça, on me dit « il y a ce livre qui est sorti, ça devrait vous intéresser ». Et ça parle du harcèlement, donc j'imagine que c'est aussi pour ça qu'on m'a conseillé de le lire. Donc, j'y suis allé, mais... Je vais vous dire, j'y suis allé un peu, non pas reculant, mais en me disant, justement, le mélange des genres, quelqu'un qui fait autre chose. Je me suis dit, ah là là, pourquoi il écrit un livre? Il aurait mieux fait de continuer à faire des one-man shows et tout ça. Bon. Et puis, j'ai été cueilli, j'ai été saisi. Quoi. Je suis rentré dans le livre tout de suite. Ça m'a vraiment beaucoup, beaucoup ému. Et voilà, j'aime bien être surpris, en fait. J'aime bien être surpris en bien, comme on dit, mais ça a été une vraie révélation, absolument.
6: Et est-ce que la lecture occupe une grande place dans votre quotidien?
7: Oui. Oui, je lis beaucoup. Moi, j'essaie de lire beaucoup mes contemporains. J'ai adoré, par exemple, Laurent Mauvignier, La Maison Vide, La Cahier Goncourt l'année dernière, parce que je lis Laurent Mauvignier depuis 20 ans, donc je crois que j'ai tout lu de lui. Je trouve que c'est l'un des plus grands écrivains français, donc j'étais tellement heureux qu'il ait le Goncourt, et ce livre, La Maison Vide, est pour moi un chef-d'œuvre absolu. C'est sans doute un des livres qui m'a le plus marqué sur les 10 dernières années. Voilà, mais j'ai aussi lu le livre d'Adélaïde Clermont-Tonnerre, qui réhabilite Milady, le personnage des Trois Mousquetaires. Je lis les livres de Philippe Claudel, je lis les livres de Marie-Hélène Lafont, de Laurent Godet, de Véronique Ovaldé. C'est mes contemporains et c'est des gens, on a presque tous commencé au même moment. Voilà, Delphine de Vigan, c'est aussi, on a commencé tous au début des années 2000. Et donc on se suit, on se lit de temps en temps. Alors moi je lis pas tout et puis eux ne lisent pas tous mes livres non plus. Mais c'est vrai qu'on se donne des rendez-vous comme ça de temps en temps et c'est agréable de retrouver une plume qu'on connaît, qu'on aime et puis quand on connaît la personne, on entend un peu plus sa voix, quelque chose de, comme si ça nous parlait à l'oreille. Voilà, on entend un peu plus les choses. Donc je trouve qu'on a en tout cas une littérature extrêmement foisonnante et riche, donc ça me plaît beaucoup.
6: Ah, ben bravo, merci pour la belle suggestion. Merci. Et si vous voulez, on va retourner à votre livre, La pension en Italie. Et je vais vous demander, à quel moment avez-vous senti que cette histoire-là devait devenir un roman plutôt qu'une enquête intime?
7: Parce que justement, je me disais, ça déborde de son propre cadre, ça raconte l'histoire de tous ces hommes. C'est pas seulement le destin de Paul, c'est le destin de beaucoup d'hommes et de beaucoup de familles. Mm-hmm. La question aussi des secrets de famille, c'est une question qui...
6: Et ça revient beaucoup dans vos romans.
7: Oui, beaucoup. Mais pour des raisons que vous pouvez imaginer. C'est-à-dire que, mais parce que je pense que alors, beaucoup de familles ont un secret. Mm-hmm. Alors, certains de ces secrets sont parfois absolument terribles. C'est des secrets affreux que des enfants déclarent de nombreuses années après, parce qu'ils ont été violentés ou plus. Mmh. Bon, parfois, c'est des secrets qui sont certes terribles, mais plus heureux. Le secret de Paul, finalement, c'est un secret heureux, d'une certaine manière. Enfin, voilà, c'est quelqu'un qui a refait sa vie et qui aura été heureux dans une autre vie. Et tant mieux, finalement. Mais ça a quand même fait exploser la famille initiale, la famille originelle. Bon.
6: Et les enfants qui ne comprennent pas trop.
7: Et les enfants qui n'ont pas compris ce qui s'était passé, bien sûr. Donc, évidemment, il y a des dégâts et des dommages collatéraux. Mmh. Bon. Et donc, moi, ça m'intéresse d'essayer de comprendre comment on est fabriqué par des choses qui ont été décidées par d'autres que nous. C'est-à-dire comment on est les héritiers d'une histoire ancienne, comment on porte une hérédité et comment effectivement notre propre sort, notre propre destin a été décidé par d'autres il y a longtemps. Et c'est ça aussi que racontent les secrets de famille. Et puis parce que j'aime bien qu'on aille, comme je le disais, à la quête des origines, essayer de comprendre d'où l'on vient. C'est intéressant de savoir à quelle ascendance on appartient. Donc voilà, c'était ça aussi la volonté de ce livre.
6: Et pensez-vous qu'il y a une forme de violence dans le silence, même lorsqu'il est censé protéger?
7: Alors non, il n'y a pas forcément une violence dans tous les silences. Au contraire, je pense qu'il y a des silences justement qui sont nécessaires parce qu'ils sont protecteurs. Il vaut mieux taire certaines choses pour ne pas créer des dégâts considérables. Il y a des silences réparateurs aussi. Mais je pense quand même que la majorité des silences sont des silences destructeurs, sont des silences qui cachent des choses terribles. Et ces choses terribles, il faut un moment les poser sur la table. Parce qu'on ne construit pas sa vie en mettant la poussière sous le tapis. Mm-hmm. On ne construit pas sa vie en oubliant les traumatismes du passé. On construit sa vie en posant les choses, en regardant en face la situation et en disant « Voilà, il s'est passé ça un jour ». Et il faut que les comptes soient soldés à un moment. Donc c'est aussi ça, il faut solder les comptes de son passé autant que possible.
6: Et le narrateur cherche à comprendre d'où il vient. Peut-on vraiment se construire sans connaître toute son histoire passée?
7: Alors, on peut très bien se construire si on ne sait pas. Vous savez, je dis toujours, il faudrait pas faire des tests ADN à ses parents, ou en tout cas à son père, parce que je pense que si on fait faire un test ADN et si on compare l'ADN à celui de notre père, parfois on peut avoir beaucoup de surprises. On sait que beaucoup d'enfants ne sont pas les enfants de leur père. Bon. Et est-ce qu'on a envie de le savoir? Je ne sais pas. Est-ce qu'on a été élevé par quelqu'un? Est-ce que finalement, à 25 ou 30 ans, on se dit, mais finalement, la personne qui m'a élevé n'est pas mon père? Est-ce qu'on a envie de l'apprendre ou pas? Est-ce qu'on a envie de le savoir ou pas? Est-ce que ça nous dévaste si on l'apprend? Est-ce que ça change quelque chose à nos vies ou pas? Oui, souvent. Il faut toujours être prudent. C'est une matière inflammable, on va dire.
6: Et vous décrivez Paul dans le roman comme un homme pris dans son époque. Est-ce que vous le voyez comme une victime, un héros ou simplement un homme ordinaire?
7: Moi, je le vois pas comme un homme ordinaire parce que je trouve qu'il fait quelque chose d'extraordinaire. En tout cas, c'est un homme ordinaire qui fait quelque chose d'extraordinaire. Oh, voilà. C'est-à-dire que c'est un homme, effectivement, banal. Il est professeur d'italien. Il a une vie normale. Il est marié. Il a deux filles. Il part en vacances en Toscane dans sa 404. Et il a pour seule ambition de visiter des musées, des églises et la campagne avoisinante de la Toscane. Donc, c'est un homme qui a 44 ans. Il est entré dans la vie. Voilà. Bon, tout va bien. Et puis, tout d'un coup, effectivement, il lui arrive quelque chose qui va l'obliger à, d'abord, à se souvenir des choix sacrificiels qu'il a fait dans le passé, c'est-à-dire tous les sacrifices qu'il a consentis sur sa propre nature et toutes les mutilations qu'il s'est infligées depuis des années. Donc, il est renvoyé à ça. Et puis, cette idée de se dire, est-ce que je choisis la liberté? Est-ce que je choisis l'émancipation? Est-ce que je choisis l'affranchissement? Vous savez, c'est la fameuse scène sur la route de Madison que j'évoque dans le livre. C'est-à-dire qu'on se souvient de la scène de la fin du film, quand Meryl Streep est dans la voiture, qu'elle attend son mari qui est parti faire une course et qui doit revenir. Et puis, il y a son amant qui arrive, qui est joué par Clint Eastwood, qui arrive sous la pluie battante et qui l'implore de le suivre. Et elle, elle a la main sur la poignée de la portière et elle a un choix à ce moment-là. Et le choix, c'est de dire soit je baisse la poignée, je vais avec mon amant et je choisis une nouvelle vie, je choisis l'aventure, je choisis la fièvre, je choisis la ferveur, je choisis l'émancipation, ou au contraire, je laisse la main sur la poignée, j'attends que mon mari revienne et je choisis la sécurité, la sérénité, d'être fidèle à l'engagement que j'ai pris 20 ans plus tôt et au père de mes enfants. Et ces deux choix...
6: Déchirants
7: et qui sont respectables l'un et l'autre. Il n'y en a pas un qui serait le bon choix et un autre qui serait le mauvais choix. Les deux se comprennent. Moi, je sais ce que j'aurais fait comme choix, mais je peux comprendre qu'on fasse l'autre. C'est pas, voilà. Et donc, cette question-là, lui, il la règle, Paul. Il fait effectivement un choix. Lui, il va baisser la poignée de la portière et il va aller vers l'aventure. Bon. Mais c'est vrai que du coup, je le vois comme, de ce point de vue-là, un héros. Parce que il y a si peu d'hommes qui l'ont fait à ce moment-là. Il y a si peu d'hommes qui l'ont fait. Donc lui, qu'il ait le courage de le faire, oui, ça m'impressionne. Je suis toujours impressionné par les êtres qui gagnent leur liberté. Et c'est ce que dit Suzanne, la mère du narrateur dans le livre. Elle dit « J'ai toujours été admiratif des êtres qui ont le courage d'être eux-mêmes ». C'est une phrase que ma vraie mère a vraiment prononcée dans la vraie vie, oui. Oui, cette idée-là, je trouve que c'est... Oui, elle dit ça, elle dit c'est toujours... J'ai toujours été admirative des gens qui ont le courage d'être eux-mêmes. Cette phrase m'est restée.
6: Elle va me rester, moi aussi.
7: Bon, ben voilà.
6: Merci beaucoup, Philippe. On s'arrête pour la chronique littéraire et on se retrouve pour la conclusion de l'émission.
7: Très bien.

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1: C'est maintenant le temps de la chronique littéraire en compagnie de Marie Lavoie. Bonjour, comment tu vas?
2: Bien, je vais très bien, puis toi, Amélie?
1: Très, très bien. Et on commence ce mois-ci avec Vincent Guigues et Isabelle Bonhamot avec le livre « J'ai trop envie » publié chez les 400 coups.
2: Alors, il s'agit d'un album en carton pour les petits, l'éditeur dit à partir de 6 mois. Quand Flonflon, l'éléphanto, déclare qu'il a envie, il se met à la recherche d'un endroit où il pourrait être seul puis se laisser aller à son envie. Mais il y a toujours quelqu'un, un singe, un lézard, un crocodile. Ah. La finale est surprenante puis a fait rigoler même les adultes. Alors, c'est une belle lecture pour les petits.
1: On rappelle le livre « J'ai trop envie » de Vincent Guigues et Isabelle Bonhamot, publié chez les 400 coups. On y va maintenant avec Une girafe, ça sourit, oui, de André Poulain et Geneviève Després aux illustrations. C'est également publié chez les 400 coups.
2: Ah, Amélie, ce magnifique album a été inspiré par un événement réel qui est arrivé au Kenya en 2020. Suite à des grandes pluies en Afrique, un girafon et sa maman se sont retrouvés coincés par les eaux. Une opération de sauvetage a donc été lancée pour transporter les girafes dans une réserve naturelle, assurant ainsi leur survie. Cette histoire-là est racontée en court poème, sans être des à-coups classiques, mais ça s'en approche. Puis les illustrations sont pleines de tendresse, puis ils font qu'on s'attache au girafon. C'est vraiment un très bel album à partir de 5 ans.
1: On rappelle le titre « Une girafe, ça sourit, oui » de André Poulain, Geneviève Després, publié chez les 400 coups. On y va maintenant avec « À l'envers » de Orbi, également publié aux 400 coups.
2: Bon, Alphonse, il vit entouré de beaucoup d'objets, puis l'ordre, c'est pas du tout sa priorité. Un jour, qui court pour répondre au téléphone, il trébuche, puis il s'enfonce un verre sur la tête. Verre qu'il est incapable de retirer par lui-même. Il court donc chez sa voisine pour de l'aide. Très vite, le problème d'Alphonse devient le problème du village, puis chacun tente de l'aider à se sortir la tête du verre, avec des instruments qu'il possède. Donc, une pompe à vélo, un souffleur à feuilles, un siphon, une grue, un poisson, plein d'autres trucs. Alors, cet album-là, qui est aussi un album bande dessinée, c'est très drôle, le rythme est enlevant, c'est rempli d'idées ingénieuses, puis on y voit la solidarité des gens du village. Les illustrations sont vives, sont pleines de mouvements. C'est un plaisir de lecture qui est garanti, on dit à partir de 5 ans.
1: On rappelle le titre « À l'envers » de Orbi, publié chez les 400 coups. On poursuit avec « La vie rangée » de Théodore de Guillaume Corbeil et Cécile Gariepi aux illustrations. C'est publié à La Pastèque.
2: Alors, Théodore est un garçon qui aime que tout soit en ordre. Il aime classer les éléments de ses collections, des insectes, des roches, des chocolats, des figurines. Il est attaché à ses habitudes, à sa place dans la classe, à ses 4 amis. Et voilà que sa vie familiale a changé et qu'il éprouve des difficultés à s'adapter à sa nouvelle vie dans sa famille recomposée. Ben moi, j'ai été vraiment charmée par cet album-là, qui est comme un roman graphique, qui raconte de manière délicate puis touchante les bouleversements intérieurs que vit Théodore. Les illustrations simples et colorées nous transmettent parfaitement toutes les émotions. On dit à partir de 8 ans.
1: On rappelle le titre « La vie rangée » de Théodore, de Guillaume Corbeil et Cécile Gariepi. C'est publié à La Pastèque. On poursuit maintenant avec le volet adulte, avec « Fantasmé, ma réinvention, parcours d'un corps imparfait » de Tania Derry-Aubin, publié chez Québec Amérique.
2: Alors, d'emblée, l'autrice nous dit qu'elle vit dans un corps gros, noir et anxieux. Dans cet essai personnel, elle nous raconte son parcours à la recherche de l'acceptation apaisée de son corps. On explore les multiples oppressions que vivent les personnes grosses et les humiliations fréquentes dues à un espace mal conçu pour elles, l'avion, les glissades d'eau, les chaises, etc. On comprend l'obsession constante du corps, puis la honte que crée le fait de vivre dans une société qui est grossophobe, où les injonctions actuelles par rapport au corps sont inatteignables. L'autrice, qui est militante anti-grossophobe, nous expose honnêtement ses contradictions entre, d'une part, la lutte contre la grossophobie et, d'autre part, son désir d'être bien, d'être mince. Le désir de contrôler son corps l'amène à la pratique d'activités physiques intenses dans le but de perdre du poids, mais en oubliant le plaisir du mouvement, le plaisir de bouger. On voit aussi l'impact toxique de la culture des diètes où la restriction alimentaire crée forcément un craquage, enclenchant un cycle nocif pour le corps puis l'estime de soi. Puis l'autrice se tourne, chemine vers une période plus douce où elle tente de se reconnecter à son corps, à ses sensations, à ses besoins. Elle dit « Je comprends pas encore que je n'ai pas besoin d'aimer mon corps pour accepter son existence, le respecter, lui faire confiance, être reconnaissante de sa protection. » C'est un essai qui m'a fait une forte impression. J'en ai beaucoup parlé autour de moi, puis je te dirais que ça continue, Amélie, à m'habiter. Puis je continue à réfléchir sur ce sujet-là. Comme le dit bien la quatrième de couverture, c'est une invitation à explorer les côtés contradictoires de nos relations à nos corps de façon à radicalement connecter avec soi.
1: J'ai l'impression que c'est un livre qui est essentiel.
2: Absolument.
1: On rappelle le titre « Fantasmer ma réinvention, parcours d'un corps imparfait » de Tania Derry-Aubin, publié chez Québec Amérique. On poursuit avec « Les aiguilleuses du ciel » de Corinne Larochelle, publié chez Cheval Doux.
2: Alors, l'autrice, je dirais, Amélie, que c'est de la poésie. Alors, l'autrice a fait une crise d'anxiété lors d'un vol en avion. Mais elle cherche à en comprendre la cause en fouillant dans son passé, dans son histoire familiale. Puis, pour l'aider à passer outre à sa panique, elle part sur la trace de trois femmes aviatrices. Sophie Blanchet, qui a été la première, une pionnière de l'aéronef. Bessie Coleman, qui a été la première femme noire américaine et personne autochtone à détenir une licence de pilote. Et Amelia Earhart, je ne sais pas si je le dis comme il faut, qui est la première femme à traverser l'Atlantique en avion. Alors, ce sont ces femmes-là qu'elle convoquera lorsqu'elle va reprendre l'avion pour l'aider à faire grandir son courage, à dépasser sa peur, puis à reprendre sa liberté. C'est de la poésie, puis ça raconte, c'est pas un récit, mais ça raconte son parcours en petites touches délicates. C'est très, très beau.
1: On rappelle le titre « Les aiguilleuses du ciel » de Corinne Larochelle, publié chez Cheval Doux. On poursuit avec « Sans âme ni conscience » de Michael Connelly, publié chez Calmant Lévy Noir.
2: Bon, ben là, voici un roman dont les thèmes sont très actuels. Ça parle d'intelligence artificielle, d'éthique, de responsabilité des grosses compagnies, d'incel et de féminicide. Donc, dans ce roman, on retrouve un des personnages fétiches de Michael Connelly, l'avocat Mickey Allaire, qui vient de délaisser le droit criminel pour le droit civil. Mickey Allaire est entouré de son équipe habituelle, soit Cisco, son enquêteur, sa première ex-femme, Maggie, qui est aussi district attorney, et Lorna, sa deuxième ex-femme, qui dirige son bureau. Et dans l'enquête présente, se joindra à l'équipe Jack McEvoy, qui est aussi connu des amateurs, des fans de Michael Connelly. Alors, c'est lui, Jack McEvoy, il est journaliste d'enquête, il est spécialisé en sciences et technologies. Alors, les faits maintenant. Un adolescent qui entretenait une relation avec un assistant personnel de type robot conversationnel a tué sa petite amie. C'est la mère de la fille assassinée qui poursuit la compagnie qui a créé le robot parce qu'elle croit que le robot a encouragé l'adolescent à commettre le meurtre. C'est ce que tentera de prouver Mickey Allaire. On retrouve dans ce roman-là tout ce qui a fait le succès du prolifique Michael Connelly, un personnage attachant, brillant, un peu baveux, une narration rythmée, une intrigue efficace, puis moi j'ai beaucoup appris sur l'intelligence artificielle, puis j'ai vérifié des choses qu'il y avait dans le roman, voir si c'était vrai, et tout à fait, c'est bien documenté. Alors ça a été un plaisir de lecture.
1: On rappelle le titre « Sans âme ni conscience » de Michael Connelly, publié chez Calmant Lévy Noir. On y va maintenant avec une autrice que j'aime bien, Elizabeth Gilbert, avec « Jusqu'à la rivière, l'amour, le deuil et la libération », également publié chez Calmant Lévy.
2: Alors, on retrouve ici la voix de l'autrice de Manche Prix M, qui nous partage son expérience personnelle avec beaucoup d'honnêteté. On a toujours l'impression que Elizabeth Gilbert nous parle, OK? Alors, Lise nous raconte sa rencontre avec Rayas, dans un salon de coiffure à New York. Ce sera le début d'une très grande amitié. Rayas est une personnalité charismatique, directe, entière, ex-toxicomane. Puis, on apprend le cancer grave de Rayas, à qui il reste peu de temps à vivre. Lise, à ce moment-là, se rend compte que son amitié est plutôt une grande histoire d'amour. Elle quitte son mari, puis elle et Rayas décident de vivre ces derniers temps ensemble, jusqu'à la rivière, disent-elles. Au départ, elles fusionnent, c'est une période intense et très heureuse. Puis, Rayas retombe dans la drogue. Leur relation devient alors très toxique. À travers cette histoire, Elizabeth Gilbert nous confie surtout sa grande dépendance affective et sexuelle. Elle nous explique ce que cette dépendance-là fait puis ce que ça la pousse à faire pour être aimée. Puis après, elle nous expose le chemin qu'elle a pris pour entamer sa guérison puis devenir plus libre, démontrant une quête spirituelle qui est bien personnelle.
1: On rappelle le titre « Jusqu'à la rivière, l'amour, le deuil, la libération » de Elizabeth Gilbert, publié chez Calmant Lévy. Et on termine avec « Le chant des icebergs » de Thomas Sabourin, publié chez E2. édition Au Carré.
2: Oui, l'auteur est urgentologue au Québec, puis est professeur en même temps en médecine, et c'est son deuxième roman. Alors, Claire vit entourée de ses proches, Charles, son amoureux, sa fille, sa mère, sa tante et son frère Marco, dont la sœur jumelle est morte à l'âge de 15 ans. C'est un clan bien serré. Malgré une vie qui se déroule paisiblement entre ses proches et sa vie d'enseignante, Claire fait un cauchemar qui est récurrent, où elle se voit dans un lac où des phares lumineux l'attirent avant de se transformer en iceberg étouffant. Au moment où sa mère est hospitalisée, celle-ci demande à Claire de retrouver son père biologique. Claire sait très peu de choses sur sa naissance, alors c'est avec un nom et le nom d'une ville qu'elle part pour les États-Unis pour connaître enfin l'histoire de sa naissance, puis ainsi découvrir la partie manquante de son identité et les secrets qui avaient été gardés enfouis par sa famille. Peut-être qu'elle y trouvera une clé pour comprendre ses cauchemars. Alors, dans ce roman, ce qui m'a particulièrement intéressée, c'est les relations entre les gens qui vivent plein de trucs, mais qui toujours l'amour qu'ils ont les uns pour les autres est plus fort. Alors, l'auteur nous mentionne que ce roman-là, c'est une fiction, mais qui a été inspiré par des vraies personnes qu'il a rencontrées puis qui avaient vécu des choses qui ressemblaient à ce qui s'y déroule.
1: On rappelle le titre? Le chant des icebergs de Thomas Sabourin, publié aux éditions Carré. Merci beaucoup, Marie, pour les belles suggestions.
2: Ben, ça me fait plaisir, Amélie. À la prochaine.
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1: On est déjà rendu à la conclusion de l'émission en compagnie de mon auteur invité de la semaine, Philippe Besson. Et vous écrivez un roman par année. Est-ce que c'est une discipline, un besoin ou une contrainte que vous-même vous vous imposez?
4: Alors, contrainte, sûrement pas. Je ne suis pas le genre à m'imposer la moindre contrainte.
1: Tant mieux.
4: J'ai gagné ma liberté, donc je m'y accroche à cette liberté-là. Non, j'écris des livres parce que j'ai envie d'en écrire, parce que j'ai le désir de le faire. J'y trouve un grand plaisir, y compris quand j'écris des histoires sombres et terribles, parce que je trouve que voilà, on invente un monde, on crée des personnages, on investit des psychés, on propose une histoire à des lecteurs, voilà, et donc on est un peu Dieu pendant quelques semaines ou quelques mois.

0: ça jaillit quand c'est là, quand c'est fécond, quand c'est fertile, c'est merveilleux. Donc moi, j'y trouve ce plaisir-là et je trouve que mon rythme d'écriture, oui, c'est d'écrire un livre par an. Mais si demain, ça devient un tous les deux ans, ça sera un tous les deux ans. Mais peut-être qu'il y aura aussi deux livres par an parfois. Donc on verra. Mais je n'obéis qu'à ma seule envie, le moteur, c'est ça. C'est retourner chaque matin à la table d'écriture et se dire qui je suis aujourd'hui. Quelle voie je dois trouver, quel rythme je vais imposer quelle péripétie je vais vivre dans mes personnages. Ça, c'est assez drôle quand même, donc c'est assez jubilatoire, vraiment.
1: À quoi ressemble votre routine d'écriture? Est-ce que vous écrivez tous les jours?
0: Alors, j'ai appris justement une chose depuis 25 ans, c'est que quand l'écriture est là, quand ça jaillit justement, quand ça surgit, quand ça s'ouvre, à ce moment-là, il faut écrire. Parfois même jusqu'à l'épuisement. Il ne faut pas s'arrêter. Quand on entend la musique, quand on entend le rythme, il faut être dedans, il faut continuer. Donc moi, à ce moment-là, j'annule mes obligations sociales. Je n'apparais pas au déjeuner, au dîner. Je continue à écrire. Bon.
1: Êtes-vous capable d'écrire sur la route?
0: Oui, absolument. Je peux écrire dans un train, je peux écrire dans un avion, je peux écrire dans un café. Parce que j'arrive très bien à faire abstraction du monde autour. Ce n'est pas une difficulté pour moi. En revanche, ce que j'ai appris, c'est que quand ça ne vient pas, ça ne sert à rien de forcer. Quand vous êtes devant le clavier et que vous dites « Qu'est-ce qui leur arrive aujourd'hui ? J'en ai pas la moindre idée. Quelle est la phrase que je vais écrire après la phrase que je viens péniblement d'écrire ?» Là, j'ai compris qu'il fallait poser le stylo ou se sortir du clavier et puis justement aller voir ses amis, reprendre des déjeuners, reprendre des dîners, retourner dans la vie normale et ça ira très bien. Parce que si vous forcez, quand vous relisez le lendemain ce que vous avez écrit la veille, c'est toujours mauvais ou très mauvais. Donc, ça ne sert à rien. Donc, ma seule discipline, si je puis dire, c'est ça. C'est de respecter ça. C'est-à-dire que quand ça vient, je tiens, et quand ça ne vient pas, je m'en vais.
1: Et avez-vous commencé à écrire le prochain livre?
0: Il est fini.
1: Oh oui!
0: Voilà, mais je ne vous en dirai rien.
1: Ah, ok.
0: Je voyais dans votre regard, et non, j'ai dit non.
1: Mais est-ce qu'on sait à peu près quand ça va sortir?
0: Bientôt.
1: Ah, bientôt, ok. Fait que c'est cette année qu'on va en avoir deux dans la
0: possible,
1: même année.
0: Possible. On ne peut rien exclure.
1: Et qu'est-ce qui s'en vient pour vous dans les prochains mois?
0: Ben là, je vais continuer d'aller à la rencontre des lecteurs, parce que ça, c'est une chose qui est importante. C'est-à-dire que il faut avoir en tête qu'on écrit quand même dans la solitude, dans le silence. Même quand on écrit dans un café avec des gens autour de soi, on a fait la solitude, on a fait le silence. Surtout majoritairement, la plupart du temps, j'écris dans mon bureau, chez moi, dans ma maison. Donc là où je suis vraiment seul et vraiment dans le silence. Et donc, aller à la rencontre des lecteurs, c'est justement l'occasion parfaite, rêvée, de sortir de la solitude, de sortir du silence, d'aller à la rencontre des gens et de comprendre aussi ce qui a pu les intéresser, les toucher, les émouvoir, les agacer, les importuner, tout ce que vous voulez dans un livre. Parce qu'ils sont sans filtre, les lecteurs, ils viennent vous dire « Oh, ben alors celui-là, franchement, alors cette année, vous l'avez raté, hein, votre livre, hein, il n'est pas terrible. Hein. » Ou alors le contraire, oui, il y en a qui vous disent ça, oui, c'est... parce qu'ils ont un rapport très très franc et très honnête, très sincère, moi ça me va très bien. Puis à certains autres moments, ils disent « Alors là, cette année, celui-là, qu'est-ce que c'est bien ?» Alors, c'est plutôt le cas avec Une pension d'Italie, j'ai un sentiment que là, tout le monde aime beaucoup ce livre, donc tant mieux. Ça fait du bien aussi. Et puis, très vite, on débouche sur un dialogue intime. C'est-à-dire qu'en fait, les gens vous disent, ben moi, évidemment, mon père, c'est la même histoire que votre grand-père, etc. Bon. Et donc, vous enchaînez sur une discussion très intime. Donc, c'est très touchant et c'est très beau.
1: Et la lecture, c'est très intime aussi.
0: Absolument, bien sûr. Et donc, du coup, je vais continuer d'aller à la rencontre des lecteurs dans des librairies, dans des salons pendant les mois qui viennent. Et puis après, je prendrai des vacances bien méritées. Enfin, je ne sais pas si elles sont bien méritées, mais moi, j'estime qu'elles le sont. Parce qu'on a aussi besoin, à un moment, de couper. On a aussi besoin de...
1: Recharger les batteries.
0: Oui, de recharger les batteries et de sortir de cette folie de l'écriture. Parce que c'est quand même une folie. C'est une folie magnifique, c'est une folie... mais c'est de la folie, quand même. Et donc, il faut essayer de s'extraire de ça, de revenir, oui, dans une vie normale ou avec les gens, avec les vrais gens, parce que on peut pas être qu'avec des personnages de fiction tout le temps et qu'avec des histoires qu'on invente dans sa tête, parce que c'est quand même pas un métier normal. C'est quand même pas, voilà, c'est quand même bizarre de se dire, bon, je vais inventer l'histoire d'un féminicide, je sais pas quoi, enfin, c'est quand même curieux, bon. Et donc l'idée, c'est ça, c'est il faut revenir dans la vie comme elle était avant, quoi. Donc c'est bien aussi ça.
1: Merci beaucoup, Philippe Besson, d'être à l'émission. Et on attend le prochain roman.
0: Voilà. Bientôt.
1: Et merci à vous à la maison. Passez une excellente semaine. Je vous retrouve la semaine prochaine pour une autre émission. Et entre-temps, vous pouvez nous suivre via Facebook, Instagram et sur toutes les plateformes de podcast. Bonne semaine. À la semaine prochaine.

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4: Salut, salut, salut! Oui, c'est votre émission Le Cowboy Urbain sur la route. Et mon nom est Jason Dupuis. Et bienvenue dans cette émission. 2 heures de musique country, 100% francophone et canadienne. Et j'adore explorer tous les différents thèmes de la musique country. Et c'est ce que je vais faire pendant cette émission. Mais pour cette première demi-heure, c'est le thème des vacances et voyages. Oh que oui! Alors, on y va. Laurie Leblanc nous chante « Viva les vacances ». Louisette Desrosiers, on part en vacances. Mais là, tout de suite, le duo Gold Rush, vacances de la construction. Merci d'être là, fidèle à ce rendez-vous.

cette espèce de sentiment d'être en vacances, ça se passe un peu n'importe quand pendant l'année, bien sûr, principalement pendant l'été. Ça fait du bien, disons ça comme ça. Alors, c'était Laurie Leblanc avec sa chanson « Vive à les vacances » juste avant Louisette Desrosiers. On part en vacances et Gold Rush. Vacances de la construction, on continue. Sophie Dutemple, notre voyage en Gaspé. Patrick Rick Boucher, enfin les vacances, mais là tout de suite, un petit tour sur la côte nord avec Kevin Landry, les vacances, ouais!

Sophie du Temple, qu'on vient d'entendre avec notre voyage en Gaspé. Je ne sais pas où vous allez quand vous partez en vacances, mais la Gaspésie, c'est un très bon choix. Patrick Rick Boucher, enfin les vacances, et avant, Kevin Landry, les vacances. Alors, on continue cette thématique du voyage vacances avec René Turgeon, la chanson du voyageur. Mais là, tout de suite, Mainly, un voyage inattendu. Oh!

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4: Salut! C'est votre émission, le Cowboy urbain sur la route. Et mon nom est Jason Dupuis. Et c'est toujours un bonheur pour moi, à toutes les semaines. Je tiens à ce rendez-vous. Je fouille dans ma discothèque personnelle pour vous proposer des nouveautés, bien sûr, mais des grands succès aussi. Et là, ben, on poursuit dans les thématiques de la musique country. Et les trois prochaines, la prochaine demi-heure sera autour du train. Eh oui! Alors, on y va. Gabby Woogie nous chante « On est tous dans un train ». La légende Calamity Jane, petit train. Mais là, tout de suite, le charmant duo Véranda nous ramène à la base, la racine de la musique country, le bluegrass. En français, premier train.

Et Gabby Wogie qui nous chantait « On est tous dans un train ». Et juste avant, ben, c'était la légende de Calamity Jane avec Petit Train. Et Véranda, ce charmant duo, nous chantait « Premier Train ». Alors, on continue avec charmant duo aussi, Brie, B-R-Y, Le Train. Beau Séjour aussi, un charmant duo du Nouveau-Brunswick et du Manitoba. J'entends siffler le train. Mais là, tout de suite, Daniel Bertrand, le dernier train. Merci d'être là!

Il y a deux aussi personnages bien intéressants. Marcel Martel, qui est le père de René Martel, qu'on a bien connu. Eh bien, là, on va l'entendre avec « Mon cœur est comme un train ». Mais sinon, parlant de train, la plus connue, selon moi, Paul Brunel, « Le train qui siffle ». Eh que oui!

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3: Salut, salut, salut! Et oui, c'est votre émission, le Cowboy urbain. Sur la route, on a déjà passé une heure ensemble autour de la musique country, 100% francophone et canadienne. Mon nom est Jason Dupuis et ça fait plaisir d'être là. Donc, aujourd'hui, ben, je m'amuse avec les thématiques de chansons country. Mais là, il y en a une qui est à peu près internationale pour à peu près tous les genres de musique et c'est amour. Alors, on y va. J'en ai beaucoup autour de l'amour. Annie Villeneuve, ouais. Amour artificiel. Paul Darèche, le grand Paul. Est-ce que l'amour? Mais là, tout de suite, le Winston Band, un peu en contradiction, chante la chanson Amour, haine. Amour, haine. Amour, haine. Allez, les gars, on y va!

j'adore quand les artistes qui viennent pas nécessairement naturellement du monde country s'y mettent. Donc, Annie Villeneuve nous proposait récemment un album country. Et là, ben, on vient d'entendre Amour artificiel juste avant Paul Daraiche. Est-ce que l'amour est le Winston Band Amour-Haine? On continue avec Barnabé, Nid d'amour. Karine Lagueux nous chante L'amour de crève-faim. Mais là, tout de suite, S.V. Ray, une traduction d'une chanson de John Denver en français, Là où l'amour connaît mon nom. Merci d'être là.

Et oui, Barnabé avec son country, bien à lui, et c'est un être rigolo, il faut le voir en spectacle aussi, on vient d'entendre « Nid d'amour », juste avant, Karine Lagueux nous chantait « L'amour » de Crèvefin, et S.V. Ray nous faisait une relecture de la chanson « Take me home, country road » de John Denver, mais en français, « Là où l'amour connaît mon nom ». Alors, on continue, Tom Chiquan avec les Hey Babies pour ton amour, mais là tout de suite, le grand Claude Cornier et Soldat Louis, l'amour sous le bouchon!

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5: Salut, salut, salut! Ben, c'est la dernière partie de votre émission, le Cowboy urbain sur la route. Et mon nom est Jason Dupuis. Et que le temps passe vite avec la musique country western, ça fait du bien. Puis merci d'être à ce rendez-vous à toutes les semaines comme ça. Ça fait vraiment plaisir. Hein? Je vous l'ai dit tantôt, mais je vous le redis encore. Merci, merci d'être là et d'encourager aussi votre radio que vous aimez. Bon, alors on y va. Et je pouvais pas faire autrement que de continuer avec la thématique amour. J'en ai tellement. Alfonso Marotta nous chante notre histoire d'amour. Hurt Leblanc, tu seras mon amour. Mais là, tout de suite, Rolando, ton amour a changé ma vie. Yeah! Merci d'être là!

Belle chanson de Alfonso Marotta, notre histoire d'amour. Et juste avant, Hurt Leblanc nous chantait « Tu seras mon amour » et Rolando, « Ton amour a changé ma vie ». Et on continue toujours sur cette belle thématique-là de l'amour. Yanni et Denis, amoureux d'une cowgirl. Manon Grenier, elle nous reprend une chanson de Joe Dassin. Salut les amoureux, mais là tout de suite. Prenez Ray. L'amour à maison.

Et oui, on espère que ça a fonctionné pour Yanni et Denis, qui sont amoureux d'une cowgirl. Manon Grenier nous reprenait la grande chanson de Joe Dassin, « Salut les amoureux », et René Ray chantait « L'amour à maison ». Et là, ben, pour terminer l'émission, on va écouter Fred Fortin, « L'amour au Canada ». Mais on ne pouvait pas passer à côté de l'immense chanson country par Patrick Normand, « Quand on est en amour ». Merci d'être là et salut, à la semaine prochaine!

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6: Eh bien, merci d'être là avec moi, Véronique Labbé, pour l'heure espace à Franco New Country. Et j'espère que t'as pas manqué l'appel d'être là pour l'heure de la musique country, New Country. Ça commence avec Gab Forêt, appel manqué. Philippe Tremblay qui s'en vient en musique avec la Sainte Paix. Audrey Charbonneau, bref, la bonne musique. Reste avec moi.

j'ai entendu cette chanson-là pour la première fois, j'ai trouvé vraiment cool le titre, Tatoué Country, ça faisait différent. C'est quand même une chanson qui date, le New Country commençait à prendre forme ici au Québec, un peu plus mainstream dans le côté de les gens en parlaient beaucoup plus, les jeunes s'y attardaient plus en fait au New Country francophone, dans l'intention que je parle. Audrey Charbonneau est clairement une des artistes qui, avec cet album-là, s'était démarquée. Léa Jarry, notamment, même chose. Dans le fond, ça fait, je pense, on est rendu au troisième album. Elle a quand même perduré et encore, on la voit sur les scènes du Québec. On l'écoute avec son dernier single, Cœur Météore.

C'est la chanson Whisky de mon dernier album. Et cette chanson-là, dans le COVID, je l'avais écrite pour mon chien, qui est brun, qui s'appelle Whisky. Mais en même temps, la chanson, évidemment, que je parle pas de mon chien, je parle d'une expérience de barmaid que j'étais, je viens d'être Fermins, dans le fond, je suis native de là. Et en Beauce, à Saint-Daniel, j'avais le plaisir d'être barmaid dans le coin, à East Broughton aussi. Bref, il y avait comme toujours une petite effervescence quand que tout le monde arrivait, là, puis la soirée à se primer pour être toute une soirée. Bref, c'est cette histoire-là que je vous ai racontée dans cette chanson. Chanson que j'ai co-écrit avec Richard Turcotte, notamment. Vince Lemire, qui est dans la même veine, là, le whisky, on aime ça. Et ça a été d'ailleurs son gros hit. On va se le dire que les gens en festival cet été chantent haut et fort cette chanson-là.

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Bord d'un feu, c'est toujours là qu'on a bien du fun de se regrouper, puis d'avoir des beaux moments, puis de se calmer une heure pour passer notre semaine avec une petite bouteille de vin, là, ça fait bien. En tout cas, moi, ça fait mon affaire. Jace, qu'on vient d'entendre, tu l'as reconnu avec sa voix bien unique à lui. Hein. Juste avant, il y avait Justin Roy, notamment avec Gab Fredette et King Melrose qui nous chantaient... leur chanson là, qui les a fait connaître, notamment, on va se le dire, là, ensemble, la gang de classe moyenne, c'est toute une effervescence dans les festivals. Les gens en redemandent. Et un qui s'en vient avec un nouvel album aussi qui est attendu, Francis de Grandprix, à l'automne prochain. Voici son nouveau single, son premier single de cet album-là, « Si j'avais su », qui est le titre de l'album.

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C'est le titre de cette chanson de Country City Boys que j'ai pas eu le plaisir d'y rencontrer. Je joue bien leur chanson, clairement, parce que bon, ils ont un son bien urbain à eux. Puis je trouve qu'ils ont, ils ont une belle signature musicale. Mais pourquoi pas, peut-être j'aurai le plaisir de les croiser. Mais une qui, sur scène, j'aurais bien aimé la voir, c'est Ariane Simard avec la chanson « Rêver trop » qu'on a entendue juste avant. Les gens, c'est fou comment ça chante à tue-tête. Il y a vraiment eu quelque chose qui s'est passé dans sa carrière pour prendre un beau tremplin dans la musique et country. Donc, on reste à l'affût de sa carrière. Et là, on s'en va entendre une chanson que j'aime beaucoup de Lydia Blouin. C'est sa seule chanson qui, je pense que j'ai pas trop de nouvelles de ce qui s'en va dans sa carrière, mais cette chanson-là, clairement, j'ai collé dessus. J'aime l'humour, j'aime le personnage qu'elle a mis dans cette chanson-là. Voici Dans ma botte. Merci d'être là à l'émission L'heure, espace et franco, New Country. Il reste encore une couple de bonnes chansons. Le reste avec moi, la Véronique Labbé.

Pierre Ganache avec Whisky Café et Arpin Lépine qui s'en vient en musique. La chanson qui l'a fait connaître là, et voir que c'est un coup de dé dans sa vie, comment c'est arrivé. Sa carrière, sa vie, elle a changé avec cette chanson-là. Les gens sont vraiment au rendez-vous et chantent à tue-tête. Plein de spectacles pour lui. C'est quand même tout un conte de fées qu'il vit. On l'écoute à l'instant à l'heure, Espace Franco New Country.

Va-t'en pas, c'est le titre de cette chanson-là de Dave Arnaud qui termine l'émission. Merci d'avoir été là, fidèle au poste avec vous autres, la gang. L'air espace est Franco New Country, ici Véronique Labbé. On se retrouve la semaine prochaine et on se dit ciao, bye! Comme Laurent Saint-Martin le dit si bien dans la prochaine chanson. Bye-bye!

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0: Tu prends un chaudron, tu mets une marguerite ou bien une roche dans le fond, puis tu fermes un pouce et demi d'eau, une cuillère à table de sel par tasse d'eau. Mais c'est encore bien mieux quand c'est de l'eau de mer. T'attends que l'eau bouille, tu mets les homards dedans, t'attends que l'eau rebouille. Puis là, dépendamment si t'as deux ou trois homards, t'attends une douzaine de minutes. Si t'en as plus que six, t'attends 15 à 20 minutes. Puis tes homards sont prêts.
1: Merci, bonjour.

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1: Bonjour, bonne semaine, surtout bienvenue au palmarès acadien country de l'Arcan. C'est toujours Diane Richard qui vous accompagne pour vous présenter ce top 10 et ce pendant les 30 prochaines minutes. Cette semaine, aucune nouveauté, aucun retour au décompte, par contre quand même un peu de shifting à travers tout ça. Et on débute donc avec la 10e position qui était au numéro 3 la semaine dernière. Il s'agit de la grosse équipe, les voici avec la reine du parc Petit Saut. Je vous souhaite un bon décompte.

Il faisait son entrée la semaine dernière au numéro 7, se retrouve au numéro 9 cette semaine, Claude Bastarache qui venait de nous chanter « Plage Saint-Pierre ». On va maintenant sauter la 8e position, pièce déjà au décompte depuis 13 semaines, elle ne bouge pas depuis la semaine dernière. Les gars du Nord qu'on aurait pu entendre avec « Je m'en vais par là », on en écoute un extrait.

Et on se tourne vers la 7e position qui était au numéro 9 la semaine dernière. Voici Laurie Leblanc qui est accompagnée de Andy Bast et Frank Williams. Les voici sur le chemin.

Il demeure au numéro 4, moyenne rigue qu'on venait d'entendre avec On va fêter ce soir. Et juste avant ça, Frank Richard, lui aussi, demeure au numéro 5 avec la run à Crooked River. Et on avait sauté la 6e position où il n'y a pas de changement depuis la semaine dernière non plus. Julie Aubé qu'on aurait pu entendre avec Femme. On en écoute quand même un extrait. Maman.

Et maintenant, on se tourne vers la troisième position. C'est une pièce qui en est à sa quatrième semaine au décompte. Elle était au numéro 10 la semaine dernière, donc c'est une belle montée pour la formation Beaumont. Les voici avec deux beaux os de Toronto.

0: Il a 4 albums à son actif. Le dernier est paru en automne dernier. Jacques Surette qui demeure au numéro 2 avec Bach sur le chemin. C'est la chanson qu'on vient tout juste d'entendre. Avant de se quitter avec la première position, on fait la récapitulation. Tout d'abord, donc, au numéro 10, c'est la grosse équipe qui est là avec La Reine du Parc Tissot. Plage Saint-Pierre de Claude Bastarache est là au numéro 9. En 8e position, Les Gars du Nord avec Je m'en vais par là. Sur le chemin de Laurie Leblanc qui se retrouve au numéro 7, une chanson accompagnée avec Andy Bast et Frank Williams. Femme de Julie Iobé au numéro 6. La Run à Crooked River de Frank Richard toujours numéro 5. En 4e position, Moyenne Rig avec On va fêter ce soir. Beaumont et Deux beaux os de Toronto au numéro 3. Et en 2e position, Bach sur le chemin de Jacques Surette. Et en première position, sur leur 12e semaine au décompte, c'est leur 11e semaine au sommet. On parle bien sûr de la formation Beau Séjour. Voici Moi je pars, Diane Richard qui vous accompagnait depuis les 30 dernières minutes. Je vous donne rendez-vous pour un autre Palmarès Country la semaine prochaine. Bye bye!
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3: Bonjour et bonne semaine. Bienvenue au palmarès acadien pop rock de l'Arcan. C'est toujours Diane Richard qui vous accompagne pour vous présenter ce top 10 et ce pour les 30 prochaines minutes. Donc, cette semaine, on a une nouveauté à vous présenter, également une pièce qui effectue un retour et sans plus tarder, la voici. Elle fait donc son retour au numéro 10. Il s'agit de la grosse équipe. Voici Call Me Chérie. Je vous souhaite un bon décompte.

Elle baisse de la 6e à la 8e position. La patente qu'on venait d'entendre avec le dernier des Troubadours. Juste avant ça, on avait sauté la 9e position. Une baisse de 2 également pour Jonathan Saunier et LMNOP qu'on aurait pu entendre avec En attendant le pire. On en écoute un extrait.

Et on se tourne vers la sixième position qui est la nouveauté à vous présenter cette semaine. Elle sera de la fête du 15 août lors de l'émission télévisée à Dieppe. Il s'agirait de la seule artiste de la Nouvelle-Écosse à y participer. Une chanson qui se veut une déclaration d'indépendance aux gens qui la jugent. Voici un tout nouvel extrait de Serena Wu intitulé « Tu n'as rien sur moi » qui fait son entrée au numéro 6.

0: Voyous.
1: Hubert Cormier qui venait nous chanter « C'est nous les loups » qui fait une montée d'une pour se retrouver au numéro 4 cette semaine. Juste avant ça, elle fait une baisse d'une, donc change position avec Hubert Cormier. Caroline Savoie, donc, on avait pu entendre aussi avec « Quel tourment » qui met aussi en vedette Jeanne Côté et Pontéix. On se tourne maintenant vers la troisième position, toujours numéro 3 en fait, Émilie Landry. La voici avec « Un jour à la fois ».

0: Toujours au numéro 2, la formation B qu'on venait d'entendre avec En Way, pièce déjà au décompte depuis 10 semaines et qui a passé jusqu'à présent aussi 3 semaines au sommet. Avant de se quitter avec la première position, on fait la récapitulation. Donc tout d'abord au numéro 10, c'est un retour pour la grosse équipe avec Call Me Chérie. En attendant le pire de Jonathan Saulnier et LMNOP est là au numéro 9. En 8e position, La Patente avec Le Dernier des Troubadours. Puis Filer ma tête de Sylvie Bouliane au numéro 7. En 6e position, un tout nouvel extrait de Serena Wu qui fait son entrée, donc la chanson Tu n'as rien sur moi, version francophone, puisque cette chanson également est présentée en anglais. Au numéro 5, Caroline Savoie avec Quel tourment qui met aussi en vedette Jeanne Côté et Ponte X. C'est Nous les loups de Hubert Cormier numéro 4. En 3e position, Un jour à la fois de Émilie Landry. Et B avec En Way au numéro 2. En première position, pour une 6e semaine, bien oui, on parle de mon oncle Jason, le voici avec Washer Toss. Diane Richard, qui vous accompagnait depuis les 30 dernières minutes, je vous donne rendez-vous pour un autre palmarès pop rock la semaine prochaine. Bye bye!
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0: 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À Havre-Saint-Pierre, le 28 juin 2026, est décédé à l'âge de 63 ans, M. Romain Barriot, fils de feu Lionel Barriot et de feu Aline Thérien, domicilié à Havre-Saint-Pierre. Les funérailles de M. Romain Barriot auront lieu le lundi 27 juillet 2026 à 11h en l'église Saint-Pierre, située au 742 rue Boréal à Havre-Saint-Pierre et de là au cimetière de Havre-Saint-Pierre. 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La famille a confié la direction des funérailles au service professionnel de la maison LJG Mallette du 1429 rue du Canot à Havre-Saint-Pierre, maintenant reconnue distinction et membre de la Corporation des thanatologues du Québec. 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